0: des combats qui ont fait ce mercredi des blessés dans les rangs des civils libanais et de l'armée israélienne. La journée a été marquée par des tentatives d'avancer au sol de l'armée israélienne vers la colline stratégique de Ali Taher au sud-est de Nabatieh. La deuxième ville du sud Liban, désertée par ses 120 000 habitants, a elle-même été visée par une frappe aérienne dans la matinée, alors que l'artillerie, l'aviation et les drones ont attaqué une quinzaine de localités. Certaines régions bombardées autour de la ville portuaire de Tyr sont assez éloignées de la zone de contact. La tentative de progression israélienne a été précédée et accompagnée d'un intense barrage d'artillerie et de frappes aériennes. Les hauteurs de Ali Taher sont l'un des principaux bastions du Hezbollah qui dispose d'importantes bases, dont des rampes de lancement de roquettes et de drones, ainsi que des batteries d'artillerie. Le Hezbollah a affirmé avoir repoussé les avancées de l'armée israélienne en tirant des salves de roquettes et des missiles guidés vers les chars et les véhicules blindés engagés dans la bataille. Paul Khalife, Beyrouth, RFI pour Radio Vatican.
1: On l'entend, Israël poursuit coûte que coûte sa guerre au Liban. Une manière de maintenir une situation de perpétuel état d'urgence pour se maintenir au pouvoir? Non, répond Frédéric Ancel, professeur à Sciences Po et auteur de « La guerre mondiale n'aura pas lieu », paru chez Odile Jacob. On l'écoute.
2: Netanyahou, ce qu'il lui faudrait, c'est une victoire militaire décisive. Contre l'Iran, visiblement, c'est fichu maintenant. Contre le Hezbollah, ça va être extrêmement compliqué tant que le moindre petit drone à 1000 dollars pour affranchir la frontière et frapper quand même un civil israélien ou dans le pays, même si ce n'est que ça. Et par conséquent, je pense que cette coalition est perdue. Elle ne sera pas reconduite lors des prochaines élections. Et maintenant, j'ajoute que, au regard des enquêtes d'opinion et des sondages qui constituent un sport national en Israël, même Netanyahou risque sa place. C'est-à-dire que Netanyahou n'a pas tenu ses promesses. Et aujourd'hui, une majorité de l'opinion, y compris au centre-droit ou à droite, qui est majoritaire dans le pays, considère qu'il n'est pas allé assez loin, et la gauche et le centre considèrent qu'il n'a pas été assez efficace. Il s'agit d'obtenir, en tout cas pour la gauche et le centre, un état de paix pérenne avec les voisins, et notamment les Palestiniens. Pour la droite, la droite nationaliste et religieuse, il s'agit évidemment d'imposer et non pas de négocier. Dans un cas comme dans l'autre, aujourd'hui, la situation, pour Netanyahou en tout cas, elle n'est pas très probante. J'ajoute qu'il se prévalait d'avoir une relation spéciale, ce qui était vrai, on l'a dit, ce qui était vrai. Avec Trump, aujourd'hui, c'est fini.
1: Des propos recueillis par Marie Duhamel. Autre guerre déplorée par Léon XIV lors de l'audience générale ce matin, celle qui fait rage en Ukraine. Le pape a déploré les nombreuses victimes innocentes, les secouristes tués, mais aussi les églises et les sites du patrimoine culturel ravagés par les flammes, faisant ici référence au bombardement lundi de la Laure des Grottes de Kiev et de la cathédrale de la Dormition. Le souverain pontife a exprimé sa proximité aux victimes et à leurs proches avant de demander de prier pour que le Seigneur ouvre des voies de dialogue, éteigne la haine et rende possible une paix juste et durable. À propos de cette guerre qui meurtrit l'Europe, les dirigeants du G7 ont conclu à l'issue de leur sommet à Évian qu'il n'y avait pas de volonté sérieuse de la part de Moscou de faire la paix. Nous nous sommes engagés à accroître les pressions, a déclaré le président français Emmanuel Macron, hôte du sommet. En attendant, à Bruxelles, le cabinet du président du Conseil européen Antonio Costa assure avoir eu de brefs contacts diplomatiques avec le Kremlin pour ouvrir des canaux de communication. Un vote à Strasbourg qui inquiète vivement la COMECE, la Commission des conférences épiscopales de l'Union européenne. Par 418 voix contre 218, le Parlement européen a adopté ce mercredi le règlement européen sur les retours. Les migrants qui n'auront pas été accueillis dans l'UE pourront être délocalisés, car un des points centraux de ce texte est de permettre la création de centres hors d'Europe. Les explications de Pierre Benazé.
3: Avec ce règlement, les 27 emboîtent le pas. L'Italie, qui la première a créé des plateformes de retour délocalisées, deux centres d'hébergement fermés pour migrants dans le nord de l'Albanie. On voit déjà un groupe de pays, Danemark, Pays-Bas et Autriche, mais aussi Grèce et Allemagne, qui se penchent sur les leçons de ce centre de retour italo-albanais et entament la discussion avec un certain nombre de pays tiers. Le texte voté ce mardi prévoit de passer des accords avec des pays en dehors de l'UE pour que des centres de retour puissent y héberger les migrants qui auraient épuisé toutes les possibilités d'asile ou d'accueil légal dans l'Union. L'objectif de ce texte, qui vient compléter le pacte asile et migration entré en vigueur le 12 juin, est de rendre effectifs les ordres de quitter le territoire européen pour les migrants non admis dans l'UE. Pour l'instant, les 4/5 de ces décisions ne sont pas appliquées. Et même les familles avec enfants sont susceptibles d'être renvoyées vers ces plateformes en dehors de l'Europe. Nouvelle étape du

italienne. Il avait dirigé la conférence épiscopale italienne pendant le pontificat de Jean-Paul II, dont il avait été également le vicaire dans le diocèse de Rome. Ses obsèques auront lieu demain après-midi dans la basilique Saint-Pierre. Dans un télégramme rendu public ce mercredi, Léon XIV a rendu hommage à un frère d'une foi profonde. Plus d'informations à retrouver sur notre site www.vaticannews.va. C'est la fin de ce journal. Retour de l'actualité en langue française demain matin, 8h30, heure de Rome. D'ici là, une excellente soirée à toutes et à tous.

Ce que chacun de vous a reçu comme don de la grâce, mettez-le au service des autres, comme de bons gérants de la grâce de Dieu sous toutes ses formes. Si quelqu'un a le don de parler, qu'il dise la parole de Dieu. S'il a le don du service, qu'il s'en acquitte avec la force que Dieu communique. Ainsi, en toutes choses, Dieu recevra sa gloire par Jésus-Christ.

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1: Gloria tibi, Domine, in saecula.
2: Béni sois-tu, Seigneur, qui as mis en nous le souffle de la vie. Donne-nous de revivre par ton esprit.
1: Gloria tibi, Domine, in saecula.
2: À l'aube de ce jour, suscite en nous le désir de te servir, que nos travaux et nos joies te glorifient.
1: Gloria tibi, Domine, in saecula.
2: Devant les pièges de l'argent et de l'orgueil, dessine nos yeux et guide nos pas.
1: Gloria tibi, Domine, in saecula.
2: Rends-nous sensibles aux besoins de nos frères, que notre charité se fasse inventive.
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1: Amis et fidèles auditeurs, bienvenue et merci d'être à notre écoute. Lors de l'audience générale de ce mercredi, le pape est revenu sur le voyage apostolique qu'il a accompli en Espagne la semaine dernière. Revenant sur les moments forts de son voyage apostolique dans le pays ibérique, le Saint-Père a souligné le besoin de paroles d'espoir pour une humanité marquée par les conséquences négatives d'un modèle de développement trompeur. Et à l'issue de l'audience, le pape s'est exprimé sur la conclusion d'un accord entre la République islamique d'Iran et les États-Unis d'Amérique, remerciant tous ceux qui se sont engagés à faciliter la rencontre entre les parties et à rendre possible cet accord. Les détails tout juste après les titres. L'actualité de l'Église sur les continents nous conduira en République démocratique du Congo, où le clergé de Kinshasa, la capitale, s'est exprimé face à la multiplication d'actes de violence, de vandalisme et de profanation dans la ville. Notre invité du jour est Barry Mamadou Kaba, chef de mission de ALIMA, l'Alliance médicale internationale en République démocratique du Congo, avec qui nous parlerons des derniers développements de l'épidémie d'Ebola en RDC.
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1: Nous le disions, le pape a consacré sa catéchèse de ce mercredi 17 juin à la relecture de son récent voyage apostolique en Espagne. Revenant sur les moments forts de son voyage apostolique dans les pays ibériques, le Saint-Père a souligné le besoin de paroles d'espoir pour une humanité marquée par les conséquences négatives d'un modèle de développement trompeur, appelant à regarder le monde avec les yeux des dieux, capable de reconnaître dans chaque personne une aspiration à la vérité, à la justice et à l'espérance. Henri Moriba Camara.
2: Oggi desidero proporre alcune riflessioni sul viaggio apostolico che ho compiuto la settimana scorsa.
3: Relisant les étapes de Madrid, Barcelone, Montserrat et les îles Canaries de son quatrième voyage apostolique, l'évêque de Rome a rendu grâce pour l'accueil chaleureux du peuple espagnol, soulignant la manifestation joyeuse de la foi et de l'affection rencontrée tout au long de sa visite. Selon lui, cette mobilisation traduit le besoin généralisé de se retrouver unis sur un fondement vrai et profond, fondement que seul le Christ peut garantir, car l'Évangile répond, a-t-il rappelé, à la recherche de la vérité et la soif de justice.
2: La ricerca della verità e la sete di giustizia.
3: Le pape a également confié avoir perçu chez les personnes le besoin d'entendre l'évangile de l'espérance dans une humanité marquée par les crises et les incertitudes qui se lient sur les visages des enfants, des victimes d'abus, des détenus, des jeunes et des migrants. Évoquant enfin les îles Canaries, Léon XIV a souligné l'importance du dialogue, de la fraternité et de la rencontre entre les peuples comme le chemin qui mène à la civilisation dell'amore.
2: È il cammino che conduce alla civiltà dell'amore.
1: Merci Henri. Et à l'issue de l'audience générale, le pape s'est exprimé sur la conclusion d'un accord entre la République islamique d'Iran et les États-Unis d'Amérique, affirmait-il, résultat encourageant d'un travail patient de dialogue et de négociation. Le Saint-Père exprime sa gratitude aux pays qui se sont engagés à faciliter la rencontre entre les parties et à rendre possible cet accord, disant espérer que cet accord contribuera à renforcer la confiance mutuelle, la sécurité et la stabilité au Moyen-Orient, en favorisant le dialogue et la coopération entre les peuples. En revanche, le pape a exprimé sa douleur face aux nouvelles douloureuses qui parviennent ces jours-ci au sujet de la guerre en Ukraine. Le Saint-Père invite tout le monde à prier pour que cette guerre cesse, que la haine s'éteigne et que s'ouvre la possibilité d'une paix juste et durable. Toujours ce mercredi, le pape a reçu en audience les représentants du Centre de recherche et de formation pour la protection d'enfance, venus de différents pays d'Amérique latine. Dans son adresse, le Saint-Père a réaffirmé l'engagement de l'Église en faveur de la protection des mineurs et des personnes vulnérables, appelant à promouvoir une culture de la prévention et à faire de toutes les communautés ecclésiales des espaces sûrs où chacun peut rencontrer le Christ dans la confiance et la liberté. Et dans un télégramme adressé à la conférence épiscopale italienne, le Saint-Père a exprimé ses condoléances suite à la mort du cardinal Camillo Ruini, décédé mardi 17 juin à l'âge de 95 ans, ancien président de la conférence épiscopale italienne et vicaire général de sa sainteté pour les diocèses de Rome. Le cardinal Ruini a été un fin observateur des bouleversements politiques et sociaux du pays, qui estimait essentiel d'accompagner les transitions culturelles avec fierté catholique, selon l'hommage du cardinal Reina, vicaire de Rome. Venons-en à présent aux nouvelles de l'Église sur le continent. En République démocratique du Congo, dans une déclaration rendue publique lundi, les prêtres de l'archidiocèse de Kinshasa, la capitale du pays, ont exprimé leur inquiétude face à la multiplication d'actes de violence, de vandalisme et de profanation dans la ville. Les prêtres demandent aux autorités politico-administratives de garantir la sécurité des personnes et des biens en général, et en particulier des institutions de l'Église catholique et des ecclésiastiques. On l'écoute.
4: Ce qui n'était autrefois que des actes isolés de délinquance tend aujourd'hui à prendre la forme d'une criminalité organisée dirigée contre nos paroisses et autres structures. Nous tenons à dénoncer avec force cette spirale de violence. Nous déplorons notamment la mort tragique de la sentinelle de la paroisse Saint-François de Sales, ainsi que des agressions dont ont été victimes plusieurs prêtres, religieux, religieuses et séminaristes. À ces violences s'ajoutent des actes de vandalisme, de profanation et de destruction visant les sacristies, les archives, les équipements pastoraux et les objets de dévotion. Nous condamnons avec la plus grande fermeté ces actes criminels qui portent atteinte à la dignité humaine et à la liberté de culte.
1: Des propos recueillis par Jean-Baptiste Malingué, notre correspondant en République démocratique du Congo. À présent, un regard sur l'actualité sociale et politique sur le continent. Dans deux communiqués distincts, l'un émanant de la présidence de la République et l'autre du ministère des Affaires étrangères, le gouvernement du Malawi a fait appel à la communauté internationale pour le rapatriement de 10 000 Malawites contraints de rentrer au pays en raison des violences et des menaces xénophobes survenues en Afrique du Sud ces dernières semaines, tout en affirmant déployer les moyens nécessaires pour le rapatriement volontaire de leurs concitoyens. Les autorités malawites reconnaissent toutefois qu'elles ne sont pas en mesure de faire face seules à cette urgence humanitaire. Avec environ 10 000 citoyens en difficulté en attente de rapatriement, l'ampleur et l'urgence de l'opération ont engendré des besoins financiers, logistiques et humanitaires sans précédent, déclare le président de la République, lançant un appel à la solidarité internationale. Le chef de l'État du Libéria, Joseph Boakye, a annoncé mardi avoir ordonné une enquête après une importante saisie de cocaïne à l'aéroport de la capitale Monrovia et s'est dit déterminé à détruire les réseaux de trafic de drogue dans le pays. C'était au cours d'une adresse à la Nation mardi soir à la suite de la saisie mi-juin de 237,6 kg de cocaïne d'une valeur de plus de 19 millions de dollars, l'une des plus importantes selon lui dans l'histoire du pays. En Sierra Leone voisine, le chef de l'opposition au Parlement en Sierra Leone, Abdoulaye Karbo, a exprimé sa profonde inquiétude concernant plusieurs affaires liant le pays au trafic de drogue international et aux réseaux criminels organisés dans une lettre ouverte au président. Sa lettre ouverte est intervenue après la saisie record le 7 mai par la police espagnole de 30 tonnes de cocaïne d'une valeur de 812 millions d'euros ainsi que d'armes à feu à bord d'un bateau parti de Freetown, la capitale sierra-léonaise. La présence en Sierra Leone attestée depuis plus d'un an de Jos Leijdekkes, un des trafiquants de drogue les plus recherchés d'Europe, a soulevé de nombreuses interrogations sur les liens avec le pouvoir. La thématique des pertes et du gaspillage alimentaire, une des grandes préoccupations de l'Organisation des Nations Unies pour l'alimentation et l'agriculture. Nous en reparlons avec Djibril Dramé, responsable du programme Réduction des pertes et du gaspillage alimentaire pour la FAO Afrique. Il nous souligne ici les enjeux de cette réduction.
5: On a des problèmes de faim au niveau mondial et on sait que quand on réduit les pertes alimentaires, on va accroître la disponibilité alimentaire et donc contribuer significativement à l'assise de la sécurité alimentaire et nutritionnelle que nos pays cherchent en réalité. Il y a même des pays qui cherchent, disons, à avoir une souveraineté alimentaire. Donc, quand on maîtrise en fait notre production de façon à minimiser les pertes et à valoriser ce qu'on ne peut pas éviter de perdre. Il y a donc des technologies aussi pour valoriser en fait les déchets alimentaires. On va contribuer à accroître la disponibilité alimentaire. On va aussi contribuer à améliorer les revenus agricoles, surtout pour les acteurs de chaîne de valeur, surtout les producteurs. Quand on regarde les chaînes de valeur agricole, de façon générale, le producteur est celui qui fournit le plus grand effort. Mais en même temps, quand on regarde les bénéfices qu'on sort en fait de l'activité, en gros, c'est eux qui gagnent le moins de profit. Donc, quand on agit sur la réduction des pertes, on va contribuer à réduire l'impact négatif de ces pertes sur les revenus agricoles, notamment au niveau des producteurs, mais aussi de tous les acteurs de la chaîne de valeur.
6: Et il y a aussi un enjeu climatique.
5: Mais bien sûr, l'enjeu, c'est aussi climatique. En fait, les pertes post-récolte, le gaspillage alimentaire, donc ça a des impacts énormes sur l'environnement en termes d'émissions en gaz à effet de serre. Donc, les réduire vont considérablement contribuer à réduire ces gaz à effet de serre. Et donc à contribuer à la durabilité environnementale des systèmes alimentaires.
6: Y a-t-il des innovations?
5: Oui, on a des innovations technologiques et on a des outils digitaux qu'on a développés. Il y a par exemple ce qu'on appelle le Food Loss and Waste Application, donc qui est une application qui permet de faire des estimations des pertes alimentaires. On a donc les méthodologies développées pour identifier dans les chaînes de valeur

0: L'économie circulaire, en fait, faire en sorte que rien ne se perd, quoi. En réalité, il n'y a pas zéro perte. Quoi qu'en face, on va toujours avoir des pertes alimentaires. Donc, l'approche maintenant, basée surtout sur l'économie circulaire, là, c'est de faire en sorte que les déchets alimentaires puissent être valorisés, qu'on puisse aussi recycler et certains denrées qui sont gaspillées, là, et les transformer de façon à produire, d'une part, des protéines qui peuvent être utilisées dans l'alimentation animale, la pisciculture, l'aviculture, par exemple, mais aussi du compost bio, et qui peut aussi être utilisé comme fertilisant. Quand on sait que maintenant on a des plumes, par exemple, pour acquérir des engrais à cause des plumes qui sont en cours actuellement dans le monde, là.
1: Djibril Dramé, responsable du programme Réduction des pertes et du gaspillage alimentaire pour la FAO Afrique, interrogé par Françoise Niamien. Focus à présent sur les développements de l'épidémie d'Ebola qui sévit dans l'est de la République démocratique du Congo. La maladie pourrait durer encore un an, a averti la Croix-Rouge, estimant que son pic n'avait pas encore été atteint. Beaucoup d'organisations humanitaires engagées sur les terrains déplorent un manque de collaboration de la part de la population qui minimise la maladie. Nous en parlons donc avec Barry Mamadou Kaba, chef de mission de ALIMA, l'Alliance médicale internationale en République démocratique du Congo, qui revient sur les attitudes de protection et de prévention contre la maladie.
2: Il y a un climat de psychose, mais on a l'impression que cela n'a pas trop changé au quotidien des habitants de l'Est parce que les marchés continuent à être ouverts, les gens continuent à se rassembler. C'est vrai qu'il y a des points de lavage de mains ça et là, mais hors Bunia aujourd'hui, il y a plusieurs zones qui ne sont pas couvertes, des zones que nous appelons des zones rurales. L'intervention ne doit pas être simplement concentrée dans ce que nous appelons les zones hotspots. Il faut aussi aller dans des zones qui sont à risque pour que toute la communauté soit quand même activée pour répondre à cette épidémie. Et je voudrais juste rajouter que les professionnels de santé seuls, malgré tous les moyens à disposition, ne peuvent pas endiguer seuls cette épidémie. Et côté comportement des habitants, on ne sent pas qu'on est dans une épidémie aussi dangereuse que celle de Ebola.
3: Ce virus a été découvert il y a 50 ans, c'est la 17e épidémie d'Ebola. Est-ce que vous diriez que la population est au moins en partie informée et attentive aux règles sanitaires?
2: Je peux dire une partie de la population est informée. Mais maintenant, il faut souligner aussi qu'on a une bonne partie de la population qui n'y croit pas. Parce qu'aujourd'hui, avec les attitudes que nous découvrons ça et là, dans des communautés où les populations souhaiteraient récupérer un corps décédé soit de Ebola confirmé ou de suspect de Ebola, cela ne nous dit pas que tout le monde est conscient de la dangerosité de la maladie.
3: Donc là, vous avez parlé de la réclamation des corps. Il y a d'autres attitudes problématiques?
2: Ah oui, tout à fait, parce que les équipes communautaires qui font les suivis des contacts, la récupération et le transfèrement des cas suspects sont toujours agressés au niveau communautaire. Il y a des endroits où parler de Ebola signifierait souhaiter que la maladie arrive là. Et tandis que mieux on est informé, mieux nous pensons qu'on pourra se prémunir afin d'éviter la contamination.
3: Est-ce que vous pouvez nous rappeler les règles de base pour la prévention primaire?
2: Côté personnel, c'est toujours maintenir l'hygiène des mains, essayer de garder quand même une certaine
3: Une distance?
2: oui, avec des personnes suspectes. Aujourd'hui, nous avons des personnes avec fièvre et qui sont censées être des cas contacts Ebola, mais nous rencontrons des familles qui veulent que la personne reste à la maison. Il faut aussi, côté communauté, accepter que des personnes qui sont contacts soient quand même suivies de près, afin que si il y a un développement d'une fièvre, que ces personnes soient conduites dans un endroit sécurisé afin de les suivre de plus près par un personnel qualifié. Il y a aussi toute attitude, quand même, aussi au niveau communautaire, de laisser des professionnels, des équipes de suivi des contacts, des équipes qui sont chargées de l'enterrement digne et sécurisé, fassent leur boulot, mais en toute sécurité.
3: Pour bien comprendre, pour ceux qui nous écoutent, tous ceux qui sont réticents, par exemple, à voir leurs proches être traités ailleurs qu'à domicile, est-ce que vous pouvez nous expliquer les conditions de prise en charge?
2: Il faut savoir se dire que Ebola n'est

0: pas une maladie comme les autres. C'est une maladie plus dangereuse que le paludisme. Donc, pour la prise en charge, il faut des spécialistes, il faut des endroits spécifiques. Ce que nous disons à la population est que aujourd'hui, Alima travaille dans une grande transparence dans les structures de santé. Contrairement à des dizaines d'années auparavant, aujourd'hui, les accompagnants peuvent regarder leurs parents à travers des baies vitrées. Et ils communiquent aussi à travers des baies vitrées. Nous avons développé les chambres d'urgence bio-sécurisées où on peut prendre en charge des cas avec des complications, mais en toute transparence et que c'est visible. Même en cas de décès, le protocole qui est mis en place, c'est préparation du corps et exposition du corps pour que les parents voient que ce n'est pas quelque chose de caché. S'il y a des personnes qui souhaitent faire leur prière, ils peuvent faire leur prière. Le corps est emballé dans des sacs mortuaires et conduit au niveau des cimetières par du personnel qualifié. Il faut que les gens sentent aussi que quand on est dépisté très tôt, on arrive à l'hôpital très tôt, il y a des chances qu'on s'en sorte. Dans la journée d'hier, Alima a libéré 7 personnes qui sont guéries. Aujourd'hui, on est dans les quarantaines de personnes qui sont guéries.
1: Interrogé par Marie Duhamel, Barry Mamadou Kaba, chef de mission de Alima à l'Alliance médicale internationale en République démocratique du Congo.
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1: C'est par ici donc que nous mettons un point final à notre programme aujourd'hui. Merci de l'avoir suivi et à la prochaine.

0: Laudetur Jesus Christus.
1: Signature hier soir de l'accord États-Unis-Iran qui doit mettre un terme du moins provisoirement à la guerre au Moyen-Orient. Donald Trump à Versailles et son homologue Massoud Pezeshkian à Téhéran ont signé chacun donc à distance le texte, mais le plus dur restera à faire. Au Liban, le Hezbollah se félicite de cet accord et voit une victoire. Le chef du mouvement chiite refuse en tout cas que les problèmes internes au pays soient traités diplomatiquement entre l'État libanais et Israël. Succès de l'Ukraine à l'issue du sommet du G7 à Évian, elle pourra produire sous licence sur son sol des missiles longue portée, un élément essentiel pour la poursuite de la guerre contre la Russie qu'elle réclamait depuis longtemps. Les évêques européens critiquent de la directive retour européenne qui acte la création de centres de rétention fermés pour migrants dans des pays tiers. Nous entendrons le vice-président de la COMECE, Mgr Antoine Herouard. La lutte contre l'épidémie de virus Ebola en RDC passe aussi par la collaboration de tous et de la population en particulier. C'est ce que nous verrons avec un médecin de l'ONG Alima, très impliqué sur le terrain. Ce sera dans notre dossier à suivre à la fin de ce journal.
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1: Bonjour, c'est l'amitié franco-américaine, l'alliance même entre Français et Américains qui devait être célébrée hier soir à Versailles où fut reconnue il y a 250 ans l'indépendance des États-Unis. Le dîner organisé par le président français pour Donald Trump après le sommet du G7 à Évian devait parachever une séquence diplomatique qui consacrait le rapprochement des Européens avec le président américain. Eh bien, lors de ce repas, sous les ors du château, Donald Trump a sorti son stylo. Le récit de Marie-Christine.
3: Le président Donald Trump a signé une version papier de l'accord préalable avec l'Iran devant le président français Emmanuel Macron pendant le dîner qui a réuni les deux hommes au château de Versailles hier soir. Le président américain avait déjà signé électroniquement ce document dimanche, ainsi que son vice-président et le président du Parlement iranien. Hier soir, c'est donc une version papier qui a été signée par le président américain. Et à distance, depuis Téhéran, le président iranien Massoud Pezeshkian a fait de même. La Maison-Blanche a publié une vidéo dans la foulée de l'événement à Versailles. On y voit le secrétaire d'État, le ministre américain des Affaires étrangères Marco Rubio, qui présente donc une version papier du protocole d'accord avec l'Iran, au président Trump, qui est assis à table avec le président Macron. Le président Trump signe cet accord et le président Macron dit bravo et on entend des applaudissements avant que le président français ajoute « bien joué » en serrant la main de Donald Trump. Du côté iranien, l'agence officielle du régime en place à Téhéran a publié également une photo, cette fois-ci du président Pezeshkian tenant à la main une version papier de cet accord.
1: Marie-Christine Bonzon, et le texte prévoit l'engagement des deux parties à négocier et à conclure l'accord final dans un délai de 60 jours. Le détroit d'Ormuz doit rouvrir sans frais pendant 2 mois seulement. L'Iran devrait recevoir 300 milliards de dollars pour aider à la reconstruction du pays et les sanctions infligées au régime seront progressivement levées. L'accord sera en outre entériné par une résolution contraignante du Conseil de sécurité de l'ONU. Pour le Liban, c'est en principe la fin de la guerre entre le Hezbollah et Israël. Mais ce n'est pas la fin des discussions entamées il y a plusieurs semaines entre l'État libanais et l'État israélien. Le président libanais Joseph Aoun a assuré hier en effet que les négociations menées par le gouvernement avec Israël demeuraient indépendantes du protocole d'accord. Quant au secrétaire général du Hezbollah, Naïm Qassem, il n'a pas tardé, lui, à répondre, affirmant que les négociations libano-israéliennes doivent se limiter à la sécurité mutuelle. À Beyrouth, Paul Khalife.
4: Fort de ce qu'il qualifie de grande victoire pour l'Iran et par projection pour le Hezbollah, Naïm Qassem a fixé aux autorités libanaises une feuille de route pour la période à venir. Selon lui, Beyrouth doit déployer les efforts nécessaires pour obtenir 5 points. L'arrêt de l'agression par air, terre et mer, le retrait d'Israël de l'ensemble du territoire libanais, la libération des prisonniers, le retour des déplacés dans leur village et la reconstruction des régions dévastées. Le chef du Hezbollah a insisté sur le fait que l'armée libanaise devrait se déployer exclusivement au sud du fleuve Litani, rejetant le principe des zones pilotes convenues lors des négociations directes entre le Liban et Israël ou de la zone tampon de facto établie par l'État hébreu dans le sud du pays. Naïm Hassem a indiqué que tout ce qui concerne la situation interne libanaise doit être totalement exclu des négociations. Il faisait allusion à la question du désarmement du Hezbollah qui était à l'ordre du jour des 5 réunions tenues entre des délégations libanaises et israéliennes ces 3 derniers mois à Washington. Paul Khalife, Beyrouth, RFI pour Radio Vatican.
1: Et la signature de l'accord américano-iranien n'empêche pas sur le terrain des escarmouches entre armée israélienne et miliciens du Hezbollah. Un soldat israélien a été tué ce matin dans le sud du Liban. 7 autres militaires ont été blessés. La guerre en Ukraine, elle se poursuit. Il y a quelques heures à peine, la Russie a subi une attaque à grande échelle de drones ukrainiens. C'est Moscou, la capitale, qui était visée. Plusieurs projectiles ont touché une raffinerie. Et puis toujours la nuit dernière, des missiles russes ont visé cette fois Kiev, la capitale ukrainienne. Aucune victime pour l'instant n'a été signalée par les autorités locales. Pour mener sa résistance à l'invasion russe, l'Ukraine réclamait depuis de longs mois la possibilité de fabriquer sous licence sur son territoire des missiles longue portée. Eh bien, les pays du G7 ont donné finalement leur accord à l'issue de leur sommet hier. Une annonce saluée par les Ukrainiens. À Kiev, les explications d'Emmanuel Chaz.
5: En Ukraine, lors de chaque raid aérien russe, les réserves de la défense aérienne ukrainienne en missiles s'amenuisent un peu plus. Le président Zelensky, plutôt que des livraisons d'équipements de défense, a donc longtemps demandé à ses partenaires l'autorisation de produire ces missiles directement sur le sol ukrainien. Accélérer cette production permettrait de réduire la dépendance de Kiev aux envois d'aide militaire de la part de ses alliés, aide soumise aux changements politiques et économiques, devenues encore plus incertaines depuis le déclenchement de l'offensive israélo-américaine contre l'Iran en février, alors que l'Ukraine doit toujours urgemment se prémunir contre les attaques russes. Cette attaque ne concerne pas seulement la défense aérienne, mais aussi des missiles de longue portée permettant à l'Ukraine de continuer ses frappes en profondeur sur le territoire russe, des frappes qui visent tout ce qui nourrit l'effort de guerre de Moscou, des entrepôts et des entreprises d'armes, des raffineries de pétrole, les infrastructures de transport et de stockage d'hydrocarbures. Emmanuel Chaz, Kiev, RFI pour Radio Vatican.
1: Conséquence de la guerre en Ukraine, la Finlande autorise le déploiement d'armes nucléaires sur son territoire. Un changement majeur pour ce pays qui est resté tout le temps de la guerre froide et au-delà dénucléarisé. Le Parlement finlandais a adopté hier la loi qui aligne donc maintenant le pays sur la politique de dissuasion de l'OTAN qu'elle a rejoint à cause de l'invasion de l'Ukraine par la Russie. Les évêques européens vivement inquiets après le vote hier à Strasbourg de la directive retour de l'Union européenne. Ce règlement permet de délocaliser les migrants qui n'ont pas été accueillis par les États membres de l'UE et qui ne peuvent pas être expulsés vers leur pays d'origine. Le texte prévoit ainsi des centres de rétention fermés situés hors d'Europe dans des pays tiers. Ce qui est inacceptable et la commission de la conférence épiscopale de l'Union européenne l'a fait savoir. L'extension de la détention, les restrictions aux voies de recours effectives et l'externalisation croissante des responsabilités vers des pays tiers soulèvent de sérieuses questions éthiques et humanitaires, a-t-elle écrit dans un communiqué. Monseigneur Antoine Herouard est le premier vice-président de la Comissée.
6: L'exemple qui avait déjà été fait par la Grande-Bretagne, le Rwanda et l'Italie avec l'Albanie ont montré que il y avait des grandes questions juridiques qui se posaient et puis des problèmes humains qui ne manqueront pas aussi parce que on ne va pas déraciner les gens dans un pays qui n'a rien à voir avec leur culture et où on restait un certain nombre de temps. D'ailleurs, par exemple, on peut dire aussi que jusqu'à présent, le gouvernement français a déclaré un peu son scepticisme devant une telle mesure qui sans doute relève un peu plus de l'affichage de la communication vis-à-vis de l'opinion publique que d'une efficacité quant au but recherché. Mais de façon plus profonde, l'inquiétude que la Comissée peut exprimer, c'est de dire, est-ce que l'Union européenne n'est pas en train, doucement et mesure après mesure, à laisser un peu de côté ce qui est ses propres fondements, ses propres valeurs? Le projet européen a toujours été enraciné dans les principes de solidarité, de fraternité humaine et de protection des plus vulnérables. Et ces principes ne sont pas optionnels et ils ne sont pas à géométrie variable, ils sont au cœur de l'identité de l'Union. Et donc si on les met en cause, alors là on est en train tout à fait d'abandonner ce qui est même le cœur du projet européen.
1: Monseigneur Antoine Herouard, l'archevêque de Dijon et premier vice-président de la Comessie, il était interrogé par Alexandra Sirgan. Le G7 demande une réponse coordonnée pour endiguer la propagation de l'épidémie d'Ebola, en particulier dans l'est de la République démocratique du Congo, où le virus a déjà contaminé plus de 800 personnes et fait 192 morts en un mois. Le taux de létalité est aujourd'hui ainsi de 24%. Il n'existe pas de vaccin et l'épidémie n'a pas encore atteint son pic, estime même la Croix-Rouge, qui souhaiterait une réponse humanitaire plus importante. Actif au sud et au nord Kivu, mais aussi en Ituri, l'ONG ALIMA, l'Alliance pour une action médicale internationale, se mobilise avec 3 centres de prise en charge dédiés, une cinquantaine de structures de santé et 800 agents communautaires. Son chef de mission, basé à Goma, Barry Mamadou Kaba, revient sur le climat de peur, mais aussi le déni des populations exposées.
7: Il y a un climat de psychose, mais on a l'impression que cela n'a pas trop changé au quotidien des habitants de l'Est, parce que les marchés continuent à être ouverts, les gens continuent à se rassembler. C'est vrai qu'il y a des points de lavage de mains ça et là, mais hors Bunia aujourd'hui, il y a plusieurs zones qui ne sont pas couvertes, des zones que nous appelons des zones rurales. L'intervention ne doit pas être simplement concentrée dans ce que nous appelons les zones hotspots. Il faut aussi aller dans des zones qui sont à risque pour que toute la communauté soit quand même activée pour répondre à cette épidémie. Et je voudrais juste rajouter que les professionnels de santé seuls, malgré tous les moyens à disposition, ne peuvent pas endiguer seuls cette épidémie. Et côté comportement des habitants, on ne sent pas qu'on est dans une épidémie aussi dangereuse que celle d'Ebola.
8: Ce virus a été découvert il y a 50 ans, c'est la 17e épidémie d'Ebola. Est-ce que vous diriez que la population est au moins en partie informée et attentive aux règles sanitaires?
7: Je peux dire une partie de la population est informée, mais maintenant, il faut souligner aussi qu'on a une bonne partie de la population qui n'y croit pas. Parce qu'aujourd'hui, avec les attitudes que nous découvrons ça et là dans des communautés où les populations souhaiteraient récupérer un corps, cela ne nous dit pas que tout le monde est conscient de la dangerosité de la maladie.
8: Donc là, vous avez parlé de la réclamation des corps. Il y a d'autres attitudes problématiques?
7: Oui, tout à fait, parce que les équipes communautaires qui font les suivis des contacts, la récupération et le transfèrement des cas suspects sont toujours agressés au niveau communautaire. Il y a des endroits où parler de Ebola signifierait souhaiter que la maladie arrive là. Et tandis que mieux on est informé, mieux nous pensons qu'on pourra se prémunir afin d'éviter la contamination.
8: Est-ce que vous pouvez nous rappeler les règles de base pour la prévention primaire?
7: Côté personnel, c'est toujours maintenir l'hygiène des mains, essayer de garder quand même une certaine...
8: Une distance?
7: Oui, avec des personnes suspectes. Il faut aussi, côté communauté, accepter que des personnes qui sont en contact soient quand même suivies de près par un personnel qualifié. Il y a aussi toute attitude quand même aussi au niveau communautaire de laisser des professionnels, des équipes de suivi des contacts, des équipes qui sont chargées de l'enterrement digne et sécurisé, fassent leur boulot, mais en toute sécurité.
8: Pour bien comprendre, pour ceux qui nous écoutent, tous ceux qui sont réticents par exemple à voir leurs proches être traités ailleurs qu'à domicile, est-ce que vous pouvez nous expliquer les conditions de prise en charge?
7: Aujourd'hui, ALIMA travaille dans une grande transparence dans les structures de santé. Contrairement à des dizaines d'années auparavant, aujourd'hui, les accompagnants peuvent regarder leurs parents à travers des baies vitrées. Et ils communiquent aussi à travers des baies vitrées. Même en cas de décès, le protocole qui est mis en place, c'est préparation du corps et exposition du corps pour que les parents voient que ce n'est pas quelque chose de caché. Il faut que les gens sentent aussi que quand on est dépisté très tôt, on arrive à l'hôpital très tôt, il y a des chances qu'on s'en sorte. Dans la journée d'hier, ALIMA a libéré 7 personnes qui sont guéries. Aujourd'hui, on est dans les quarantaines de personnes qui sont guéries, dont des enfants de moins de 2 ans. Donc, ça veut dire qu'il y a de l'espoir.
1: Interrogé par Marie Duhamel, Barry Mamadou Kaba de l'ONG ALIMA était ce matin l'invité de Radio Vatican. Voilà, c'est la fin de cette édition. Prochain retour de l'actualité en langue française, ce sera 18h, heure de Rome. D'ici là, vous avez rendez-vous sur notre site internet. Excellente journée à toutes et à tous.

0: Laudetur Jesus Christus.
1: Apprendre à connaître l'Orient chrétien, c'est ce que souhaite Léon XIV. Le pape recevait ce midi les membres de la ROACO. Il en a profité pour regretter l'exode des chrétiens d'Orient en raison des guerres. On y revient juste après les titres. Les présidents américains et iraniens ont finalement signé hier soir leur protocole d'accord qui met fin pour le moment à la guerre au Moyen-Orient. Le contenu de ce texte a enfin été dévoilé. Nous verrons ce qu'il contient. La directive retour de l'Union européenne ouvre la voie aux centres de rétention pour migrants dans des pays tiers, ce que dénoncent les évêques européens. La COMECE y voit le signe d'une évolution politique du continent. L'épidémie d'Ebola en RDC progresse. Sur le terrain, tous les opérateurs de santé s'activent pour soigner les malades et endiguer la maladie. Nous en parlerons avec le chef de mission de l'ONG à Lima, présent à Goma.
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1: Bonjour. Les églises catholiques orientales ont un grand don à offrir à l'ensemble de la communauté catholique. C'est ce qu'estime Léon XIV, qui a reçu en audience ce midi les membres de la Réunion des œuvres d'aide aux églises orientales, la ROACO. Ils étaient à Rome cette semaine pour leur assemblée plénière annuelle. Le pape a mis l'accent dans son discours sur la formation pour mieux connaître l'Orient chrétien. Le souverain pontife a aussi déploré dans son intervention l'exode des chrétiens d'Orient en raison des guerres. Les précisions de Myriam Sandouno.
3: L'Orient chrétien ne peut être préservé que s'il est compris, et perdre cette compréhension, c'est appauvrir l'Église, a déclaré le pape. Pour le connaître et l'aimer, Léon XIV encourage à investir dans la formation. Il y a plus de 30 ans, Saint Jean-Paul II en avait souligné la nécessité, insistant notamment sur l'importance de connaître la liturgie des églises orientales, d'approfondir la connaissance des traditions spirituelles des pères et des docteurs de l'Orient chrétien et d'offrir un enseignement approprié dans les séminaires et les facultés de théologie en particulier aux futurs prêtres. Aujourd'hui, en salle Clémentine, Léon XIV a insisté sur ce grand don que les églises catholiques orientales peuvent offrir à l'ensemble de la communauté catholique qui ignore souvent la diversité des traditions ecclésiales présentes en son sein, a-t-il affirmé. Le Saint-Père estime qu'il est bon d'approfondir ses trésors avec ses millions de frères et sœurs catholiques d'Orient, tandis que nous aspirons à progresser vers la pleine unité avec toutes les églises orientales, a-t-il déclaré. L'exode douloureux des chrétiens d'Orient, causé avant tout par la guerre, a été déploré par le successeur de Pierre. Invitant à prier le Seigneur de la paix, le pape a encore aujourd'hui fait appel à la conscience des hommes, souhaitant que le respect de l'humanité et un sens authentique de la civilité soient rétablis.
1: Myriam Sandouno. Autre audience ce matin, celle accordée aux représentants du conseil d'administration de l'Université hébraïque de Jérusalem. En visite cette semaine au Vatican, dans son discours, Léon XIV a souligné qu'en une époque souvent marquée par la violence et une rhétorique acerbe, les membres de leur communauté universitaire si diversifiée peuvent continuer à être des artisans de la paix véritable, une paix désarmée et désarmante, humble et persévérante, œuvrant la concorde entre les peuples. Je prie pour qu'en formant des artisans de la paix, la communauté universitaire puisse continuer à être un phare d'espoir et d'unité dans un monde de plus en plus divisé, a encore déclaré le pape. Le pape qui célébrera cet après-midi en la basilique Saint-Pierre les obsèques du cardinal Ruini, décédé hier à l'âge de 95 ans. Cette figure de l'Église italienne fut sous le pontificat de Jean-Paul II principalement, puis de Benoît XVI, vicaire du pape pour le diocèse de Rome et président de la conférence épiscopale italienne. Vous pourrez suivre la cérémonie à partir de 16h30, en direct commenté en français sur notre site internet ou sur notre page Facebook. C'est finalement deux jours avant la date prévue que le protocole d'accord entre les États-Unis et l'Iran a été signé. Donald Trump a posé sa signature lors du dîner qu'Emmanuel Macron avait organisé au château de Versailles pour célébrer les 250 ans de l'indépendance des États-Unis. Le président iranien lui a signé à Téhéran. Ce protocole ouvre une nouvelle séquence diplomatique de 60 jours après plusieurs jours d'incertitude. On sait maintenant ce que contient ce texte. L'éclairage d'Olivier Bonnel.
4: Parmi les points négociés, le lever du blocus américain des ports iraniens, un blocus qui doit avoir pris fin dans un délai de 30 jours. Les États-Unis s'engagent par ailleurs à retirer toutes leurs forces au large de la République islamique d'Iran dans les 30 jours suivant l'accord final. En échange, l'Iran s'engage à rouvrir le détroit d'Ormuz et assurer la sécurité des navires sans frais pendant 60 jours, et ce dans les deux sens. Un passage qui doit être pleinement rétabli dans un délai d'un mois une fois le détroit déminé. Sur un volet plus politique et économique, Washington doit mettre fin progressivement à toutes les sanctions visant Téhéran, sanctions économiques d'abord, qui devraient permettre aux Iraniens d'exporter leur pétrole. De son côté, lit-on dans le texte, l'Iran assure qu'il ne se procurera pas ni ne développera d'armes nucléaires. Ce protocole semble être largement avantageux pour la République islamique, qui devrait aussi bénéficier d'un fonds de 300 milliards de dollars destiné à la reconstruction et au développement économique du pays, un fonds abondé par les États-Unis et leurs alliés régionaux. L'accord, une fois finalisé, devrait enfin, sauf déraillement, être entériné par une résolution contraignante du Conseil de sécurité des Nations Unies.
1: Olivier Bonnel, et l'AIEA, l'Agence internationale de l'énergie atomique, s'est dite prête à commencer à définir les mesures concrètes qui devront être prises concernant la dilution des stocks d'uranium iranien sous supervision de l'organisation. Les États-Unis et l'OTAN, le secrétaire américain à la Défense annonce un réexamen d'ici 6 mois de la présence militaire américaine en Europe. L'objectif, assure Peter Hegseth, c'est de garantir que l'Alliance Atlantique progresse rapidement et irréversiblement vers une Europe aux commandes qui assume la responsabilité principale de la défense du continent. Des centres de rétention dans des pays tiers pour les migrants refoulés de l'Union européenne et dans l'incapacité d'entrer chez eux. C'est ce que prévoit sur le papier la directive Retour adoptée hier par le Parlement européen. Directive qui a suscité de fortes critiques de la part de la COMECE, la Commission des conférences épiscopales de l'Union européenne, qui met en avant les conséquences éthiques et humanitaires qu'auront ces dispositions. Cette directive, c'est aussi le résultat d'une évolution politique au sein de l'Union, comme le remarque Mgr Antoine Herouard, le premier vice-président de la COMECE.
5: On voit que ce règlement a été obtenu par un accord entre, disons, les partis de droite, en particulier le PPE, et les partis d'extrême droite. Bon, alors ça veut dire que sans doute, voilà, il y a un point d'accord sur ces questions-là entre eux. En même temps, ben voilà, le Parti populaire européen se dit l'héritier de la démocratie chrétienne. Qu'est-ce que ça veut dire aujourd'hui que d'être héritier de la démocratie chrétienne et de voter ce genre de législation ? Donc ça, c'est une question sur le plan politique pour les députés, mais quand même, il faut quand même qu'on regarde un peu précisément ce que ça veut dire. Voilà, donc après, je ne sais pas s'il faut dramatiser outre mesure, parce qu'encore une fois, les deux exemples précédents de l'Angleterre, donc qui ne fait pas partie de l'Union européenne, et de l'Italie, n'ont pas été extrêmement concluants. Donc, est-ce que ce n'est pas plutôt une question un peu d'affichage pour montrer une fermeté vis-à-vis des opinions publiques, etc. Mais ça va créer aussi des déceptions et des désillusions qu'il faudra aussi gérer ensuite.
1: Des propos recueillis par Alexandra Sirgan. Le sort du Premier ministre britannique Keir Starmer, très contesté depuis plusieurs semaines, pourrait être scellé aujourd'hui par une élection législative partielle dans le nord-ouest de l'Angleterre. Son principal rival au sein du parti travailliste, Andy Burnham, maire du Grand Manchester, espère y être élu, avec en ligne de mire l'objectif de contraindre le chef du gouvernement britannique à la démission et le remplacer. C'était il y a un mois aujourd'hui, la 17e épidémie d'Ebola était officialisée en République démocratique du Congo. Près de 200 personnes ont été tuées par le virus, 800 autres au moins ont été contaminées. Des chiffres qui sont certainement en deçà de la réalité. Les populations sont informées, mais vivent souvent dans le déni de la dangerosité de la maladie. L'ONG Alima se mobilise pour les convaincre et faire hospitaliser les malades ou isoler les cas contacts. Son chef de mission basé à Goma, Barry Mamadou Kaba.
6: Ce que nous disons à la population est que aujourd'hui Alima travaille dans une grande transparence dans les structures de santé. Contrairement à des dizaines d'années auparavant, aujourd'hui, les accompagnants peuvent regarder leurs parents à travers des baies vitrées. Tout est ouvert. Et ils communiquent aussi à travers des baies vitrées. Nous avons développé des structures de prise en charge spécifiques que nous appelons les chambres d'urgence bio-sécurisées. Ce sont des structures où on peut prendre en charge des cas avec des complications, mais en toute transparence, c'est visible. Nous pouvons aussi surveiller à distance, même en cas de décès. Le protocole qui est mis en place, c'est préparation du corps et exposition du corps pour que les parents voient quand même que ce n'est pas quelque chose de caché. Il faut que les gens sentent aussi que quand on est dépisté très tôt, on arrive à l'hôpital très tôt, il y a des chances qu'on s'en sorte. Dans la journée d'hier, Halima a libéré 7 personnes qui sont guéries.
1: Des propos recueillis par Marie Duhamel. Et c'est ainsi que se clôt cette édition. Prochain rendez-vous avec l'actualité en langue française, ce sera à 18h heure de Rome. Très bonne journée à toutes et à tous.

Laudetur Jesus Christus, loué soit Jésus-Christ. Bienvenue à mes auditeurs. Vous êtes bien sur Radio Vatican qui émet depuis la cité du Vatican. Et cet après-midi, nous rejoignons le pape Léon pour la célébration des obsèques du cardinal italien Camillo Ruini, ce jeudi 18 juin depuis la basilique Saint-Pierre de Rome. Et c'est Janvier Ambiogo depuis Radio Vatican qui vous accompagne pour vivre ce moment de prière avec le Saint-Père. Et nous voyons que la plupart des concélébrants sont déjà installés et vêtus de l'étole rouge. Et nous saluons nos auditeurs connectés sur Facebook, YouTube, sur notre site vaticannews.va, et nous en profitons aussi pour saluer nos radios partenaires IWTN en français, Radio Espérance, les radios chrétiennes associées en France. Oui, ce jeudi 18 juin 2026, à l'hôtel de la chaire de la basilique Saint-Pierre, ont lieu les funérailles de Monseigneur le cardinal Camillo Ruini, titulaire du titre de Sainte Agnès hors les murs, vicaire général émérite de sa sainteté pour le diocèse de Rome et archiprêtre émérite de la basilique papale de Saint-Jean de Latran. La liturgie funéraire sera célébrée par le Saint-Père Léon XIV en présence des éminents cardinaux et des archevêques et évêques. Et nous savons que le cardinal Ruini a désormais franchi ce moment fatal, comme il le disait lui-même. Et il avait longuement réfléchi à ce moment-là. Et nous pouvons dire qu'il laisse derrière lui une période de l'Église italienne très différente de celle qu'il avait cherché à construire. Par son témoignage, il nous rappelle encore ces trois mots de sa propre devise, les mêmes avec lesquels il avait commencé. Veritas liberavit nos. La vérité nous rendra libres. Il n'a eu de cesse de redire en référence aux lois récentes concernant les questions de la vie qu'une liberté déconnectée de la vérité de notre être, érigée en absolu au point de transformer tout désir en droit exigible, finit par s'autodétruire et par nier la liberté d'autrui. Et c'est le chant d'entrée, le requiem. Requiem aeternam. Dona eis, domine, et lux perpetua luceat eis. Donne-lui, Seigneur, le repos éternel, et que luise sur lui la lumière éternelle.

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Et on reprend le refrain. Donne-lui, Seigneur, le repos éternel. Et que luise sur son visage la lumière éternelle, Seigneur.

Nous écoutons ce beau chant en latin du Requiem pendant que le Saint-Père encense l'autel.

0: In nomine Patris et Filii.
1: Et le pape commence avec le signe de la croix. Au nom du Père et du Fils et du Saint-Esprit. Amen. La paix soit avec vous et avec votre esprit.
2: Fratres, agnoscamus peccata nostra, ut aptissimus ad sacra mysteria celebrant.
1: Frères et sœurs, pour célébrer dignement les saints mystères, reconnaissons-nous pécheurs. Je confesse à Dieu Tout-Puissant et à vous, frères et sœurs, que j'ai péché en pensée, en parole, par action et par omission. Oui, j'ai vraiment péché. C'est pourquoi je supplie la bienheureuse Vierge Marie, les anges et tous les saints, et vous aussi, frères et sœurs, de prier pour moi le Seigneur notre Dieu.
2: Que
1: Dieu Tout-Puissant nous fasse miséricorde, qu'il nous pardonne tous nos péchés et nous conduise à la vie éternelle. Amen. Et c'est le chant du Kyrie, le chant de demande de pardon.

0: 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Fratelli, se Dio è per noi, chi sarà contro di noi? Egli che non ha risparmiato il proprio figlio, ma lo ha consegnato per tutti noi.
1: Frère, si Dieu est pour nous, qui sera contre nous? Il n'a pas épargné son propre fils, mais il l'a livré pour nous tous. Comment pourrait-il avec lui ne pas nous donner tout? Qui accusera ce que Dieu a choisi? Dieu est celui qui rend juste, alors qui pourra condamner? Le Christ Jésus est mort, bien plus, il est ressuscité, il est à la droite de Dieu, il intercède pour nous. Alors, qui pourra nous séparer de l'amour du Christ? La détresse, l'angoisse, la persécution, la faim, le dénuement, le danger, le glaive. Mais en tout cela, nous sommes les grands vainqueurs grâce à celui qui nous a aimés. J'en ai la certitude, ni la mort ni la vie, ni les anges, ni les principautés célestes, ni le présent, ni l'avenir, ni les puissances, ni les hauteurs, ni les abîmes, ni aucune autre créature, rien ne pourra nous séparer de l'amour de Dieu, qui est dans le Christ Jésus notre Seigneur. Parole du Seigneur, nous rendons grâce à Dieu. Et maintenant, c'est le psaume responsorial.

Je suis la résurrection et la vie, dit le Seigneur. Qui croit en moi ne mourra pas.

0: Je suis la résurrection et la vie, dit le Seigneur. Qui croit en moi ne mourra jamais. Et maintenant, c'est la proclamation de l'Évangile par le diacre. Le Seigneur soit avec vous.
1: Lectio Sancti Evangelii secundum Ioannem.
0: Évangile de Jésus-Christ selon Saint Jean. Gloire à toi, Seigneur.

0: In quel tempo Gesù, alzati gli occhi al cielo, pregò dicendo:
1: En ce temps-là, Jésus, levant les yeux au ciel, pria et dit: Père, je voudrais que là où je suis, ce que tu m'as donné aussi le soit, afin qu'il contemple la gloire que tu m'as donnée, parce que tu m'as aimé avant la création du monde. Père juste, le monde ne t'a pas connu, mais moi je t'ai connu. Et ils ont reconnu que tu m'as envoyé. Je leur ai fait connaître ton nom et je le ferai connaître pour que l'amour par lequel tu m'as aimé soit en eux

Parole du Seigneur. Louange à toi, Seigneur Jésus. Et maintenant, nous allons suivre l'homélie du Saint-Père

0: Nous nous apprêtons à écouter l'homélie du Saint-Père à cette occasion des obsèques du cardinal Ruini, le cardinal Camillo Ruini, qui est décédé à l'âge de 95 ans. Chers frères et sœurs, nous célébrons cette Eucharistie en confiant à la miséricorde du Seigneur notre frère, le cardinal Camille Ruini, pasteur sage et attentionné du troupeau du Christ. Pendant de nombreuses années, il a servi l'Église en accomplissant avec le même dévouement tant les tâches les plus humbles que celles lourdes de responsabilité que le Seigneur a voulu lui confier en tant que prêtre, évêque et cardinal dans l'enseignement, l'étude et l'approfondissement théologique, dans le service pastoral, l'animation des jeunes, dans le domaine culturel, dans la prise en charge des laïcs et des vocations, dans l'exercice de l'autorité. L'Église en Italie lui doit énormément, lui qui l'a servi pendant près de 17 ans en tant que président de la conférence épiscopale. Il en va de même pour le diocèse de Rome, où il a exercé pendant tout autant de temps le ministère de vicaire du Saint-Père. Il a su guider le peuple de Dieu et ses frères dans l'épiscopat lors de moments importants et délicats, en relevant avec enthousiasme, discernement et courage les multiples défis. On lui doit des intuitions et des initiatives qui ont profondément marqué le parcours de la communauté ecclésiale, mais aussi de la société civile. Pensons au projet culturel, à l'engagement sans faille dont il a fait preuve pour promouvoir la contribution du monde catholique dans les domaines les plus divers de la vie religieuse, civile et politique italienne, au travail considérable accompli dans le cadre du synode diocésain et à sa mise en œuvre ici à Rome, à sa présence active et ouverte au dialogue aux différents niveaux de la vie de l'Église ainsi que dans le monde laïque et la société. Alors que nous nous souvenons de lui et que nous le confions au bras du Père Céleste, nous nous laissons éclairer par la parole de Dieu que nous avons écoutée, ainsi que par certaines pensées qu'il a lui-même laissées par écrit. Dans la première lecture, ont résonné les paroles vibrantes de l'apôtre Paul. Ni la mort, ni la vie, ni les anges, ni les principautés, ni le présent, ni l'avenir, ni les puissances, ni la hauteur, ni la profondeur, ni aucune autre créature ne pourra jamais nous séparer de l'amour de Dieu. Telle est la vérité qui a également animé le cardinal Ruini dans son ministère. L'amour de Dieu est fidèle. Rien ne peut le vaincre ni nous en séparer, car c'est son don, il vient de lui, et il nous est prodigué au-delà de tous nos mérites et de toutes nos faiblesses. Notre cher frère a accompagné les fidèles et les communautés qui lui ont été confiées à travers de multiples vicissitudes au cours de son long ministère, et c'est précisément dans la charité invisible du Seigneur et dans la réponse de foi à ce don que nous devons chercher la source de la force avec laquelle il les a affrontés. Dans son testament spirituel, évoquant les nombreuses personnes envers lesquelles il éprouvait de la gratitude pour le bien qu'elles lui ont prodigué, le cardinal Camille a dit « J'ai reçu d'elle au moins autant que ce que j'ai cherché à donner. » Je pense que ces paroles peuvent nous aider, nous aussi, à assumer nos responsabilités et nos différents services avec la même humilité et avec la même confiance en Dieu. D'ailleurs, il a lui-même témoigné que l'une des ressources qui l'ont le plus accompagné tout au long de sa longue existence dès son enfance a été la prière, simple, fervente, fraîche dans les plus tendres années, puis mûrie au fil du temps jusqu'à la période de la fragilité, de la maladie. Une autre phrase tirée de l'écriture que la liturgie nous a offerte et qui peut nous aider à vivre fructueusement ce moment de grâce, ce sont les paroles de Jésus que nous avons entendues dans l'Évangile. Père, je veux que ce que tu m'as donné soit eux aussi avec moi, là où je suis. On y trouve résumé le programme, l'orientation et le but ultime d'une vie consacrée au bien des frères et vécue dans la recherche constante des desseins de Dieu pour son propre salut et celui des autres. Le cardinal Ruini a écrit à ce sujet: « J'espère, Seigneur, avoir agi, non pas pour des intérêts personnels, mais pour les objectifs qui m'avaient été confiés et que je partageais de tout cœur. » Il est beau de rappeler en ce moment la réalité qui a animé au plus profond de lui, au-delà et au-dessus de toute autre préoccupation, son cœur de pasteur. Alors que nous l'accompagnons par la prière et l'offrande de l'Eucharistie, faisons notre son désir d'arriver là où le Seigneur nous attend et nous désire, dans la joie éternelle, et de marcher vers le but, chacun avec le désir d'y prendre part avec les autres, unis en lui et entre nous pour toujours. Le cardinal Camillo Ruini a eu la grâce de connaître personnellement et de l'avoir travaillé avec certains grands saints de l'époque récente, tels que Saint Paul VI et Saint Jean-Paul II. En particulier à propos de sa relation avec le pape Wojtyła, dont il a été le collaborateur pendant tant d'années, il a écrit: « En Jean-Paul II, j'ai fait l'expérience de ta présence, Seigneur. J'ai pu toucher du doigt l'union dans la prière, l'indissociabilité de la prière, de la vie et de l'apostolat, le courage de la foi qui guide l'histoire, la capacité d'aimer et de pardonner. Je pense que le cardinal a su tirer beaucoup de l'exemple d'unité de vie donné par le souverain pontife, car on retrouve en lui aussi bon nombre de traits avec lesquels il a décrit le Saint-Père. Et je pense que cette harmonie de sentiments peut également nous animer dans notre cheminement. Comme devise de son épiscopat, notre frère avait choisi une phrase inspirée de l'Évangile selon Saint Jean. La vérité nous rendra libres. Jean 8, 32. Ces paroles résument la conception profonde de la personne et de la liberté que le Christ nous a révélée et que l'Église enseigne. Nous sommes faits pour la vérité et pour le bien. Et c'est seulement en cela que nous trouvons l'unité, la paix et la pleine réalisation dans la vie terrestre et pour l'éternité. Elle nous rappelle clairement un message particulièrement significatif pour notre époque où l'on peut être désorienté par des dérives relativistes et par des visions totalement fluides de la réalité et de l'homme. En contemplant la vie du cardinal Ruini, la manière dont il a vécu et dont il a quitté ce monde, nous pouvons apercevoir un signe de la force et de la solidité avec lesquelles l'homme grandit et mûrit lorsqu'il trouve dans la vérité qui vient de Dieu le centre et le pivot de son existence. Je tiens pour conclure à adresser un mot de remerciement aux personnes, comme je l'ai déjà mentionné, ont accompagné, aidé et soutenu le cardinal dans son travail tout au long de son ministère pastoral et surtout durant ces dernières années marquées par la vieillesse et la maladie. Je tiens tout particulièrement à remercier ceux qui sont restés à ses côtés jusqu'au bout avec un dévouement sincère. Que le Seigneur récompense chacun d'entre eux, qu'il apporte du réconfort à ses proches et à ses chers, et qu'il lui accorde la récompense de sa paix qui n'a pas de fin. Oui, nous méditons sur ces paroles de l'homélie du Saint-Père, oui, qui a dit que dans la devise du cardinal Ruini, la vérité nous rendra libres. Nous sommes faits pour la vérité, pour le bien. Et c'est seulement cela que nous trouvons l'unité, la paix et la pleine réalisation dans la vie terrestre et pour l'éternité. Et ces paroles nous rappellent clairement un message particulièrement significatif pour notre époque où l'on peut être désorienté par des dérives relativistes et par des visions totalement fluides de la réalité et de l'homme. En contemplant la vie du cardinal Ruini, la manière dont il a vécu et dont il a quitté ce monde, nous pouvons percevoir ainsi de la force et de la solidité avec lesquelles l'homme grandit, mûrit, lorsqu'il trouve dans la vérité qui vient le Dieu, le centre et le pivot de son existence. Maintenant, le pape nous invite à la prière, frères et sœurs. C'est en Christ que seul que réside notre espérance d'une vie nouvelle. En lui, vainqueur du péché et de la mort, adressons au Père notre prière commune pour les vivants et les défunts. Pour le Père, Pape Léon, les cardinaux et pour les pasteurs de l'Église, qu'ils annoncent avec joie l'évangile du salut au service des hommes et des femmes à notre temps. Pour le cardinal Camillo Ruini, qu'il puisse partager avec tous les saints la vision du visage qu'il a espéré au cours de son pèlerinage terrestre ici en Italie. Pour la communauté diocésaine de Rome, pour que il garde bien la mémoire du cardinal Ruini. Nous te prions.
1: Per quanti hanno responsabilità politiche di governo.
0: Pour tous ceux qui ont des responsabilités politiques de gouvernement, qu'ils prennent conscience des valeurs irrénonciables de la société pour construire la société. Pour nous tous ici réunis dans l'espérance de la résurrection, que nous soit donné de vivre une communion authentique dans le geste eucharistique de partage du pain.
2: Dieu, que notre amato figlio ci révèle la vérité qui ci fa liberi.
0: Dieu, que dans ton Fils bien-aimé nous révèle la vérité qui nous rend libres, écoute notre prière et fais que dans la vie comme dans la mort se manifeste toujours ton amour par le Christ notre Seigneur. Amen.

Frères et sœurs, maintenant, c'est après la prière universelle, c'est la prière, c'est le moment des offrandes, de l'offertoire.

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1: Prions ensemble, frères et sœurs, au nom du fruit, le sacrifice de toute l'Église pour la gloire de Dieu et pour le que le Seigneur reçoive de vos mains. Accueille, ô Seigneur, les dons que nous t'offrons pour
0: in celesti regno sanctorum tuorum iubeas iungi consortio per Christum Dominum nostrum.
2: Amen.
0: Dominus vobiscum.
1: Le Seigneur soit avec vous. Élevons nos cœurs. Nous tournons vers le Seigneur. Rendons grâce au Seigneur notre Dieu. Cela est juste et bon. Cela est vraiment, il est vraiment juste et bon. Dieu éternel et tout-puissant, par le Christ notre Seigneur, en lui est notre espérance de la résurrection. C'est vrai que même si nous, la certesse de devoir mourir nous rattriste, la promesse de l'immortalité future nous console. À tes fidèles, Seigneur, la vie n'est pas enlevée, mais elle est transformée. Et pendant que se détruit la demeure terrestre, est préparée pour nous une habitation éternelle dans le ciel. C'est pour cela que nous chantons avec les anges d'une voix incessante l'hymne de ta gloire, et c'est le son du Sanctus.

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1: C'est pourquoi nous te supplions de consacrer toi-même les offrandes que nous apportons. Sanctifie-les par ton esprit pour qu'elles deviennent le corps et le sang de ton Fils Jésus-Christ, notre Seigneur, qui nous a dit de célébrer ce mystère. C'est la prière de la consécration, nous nous unissons. En latin, c'est la prière eucharistique 3.
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1: Après les paroles de consécration du pain en corps du Christ, c'est l'élévation et l'encensement. Et nous vénérons aussi le corps du Christ.
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1: Après les paroles consécratoires du vin, le pape présente le calice que nous vénérons.
0: Mysterium fidei.
1: Il est grand le mystère de la foi. Nous annonçons ta mort, Seigneur. Nous proclamons ta résurrection. Et nous attendons ta venue dans la gloire.
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1: Maintenant, c'est la prière spécialement pour les défunts et pour le cardinal Ruini.
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1: Maintenant, la conclusion de la prière eucharistique, par lui, avec lui, en lui, à toi Dieu le Père Tout-Puissant, dans l'unité du Saint-Esprit, tout honneur et toute gloire pour les siècles des siècles. Amen. Les deux concélébrants autour du pape, c'était le cardinal Sandri et le cardinal Ré.
2: Recepti salutaribus moniti.
1: Comme nous l'avons appris du Sauveur et selon son commandement, nous osons prier et c'est le Notre Père chanté en latin.

Que la paix du Seigneur soit toujours avec vous et avec votre esprit. Donnez-vous la paix du Christ. Et dans l'assemblée, les prêtres et les laïcs, la basilique est remplie de monde. Ils échangent la paix du Christ pendant que la chorale va chanter Agneau de Dieu.

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2: Maintenant, frères et sœurs, amis auditeurs, c'est le moment de la communion. Même si nous ne pouvons pas communier physiquement, nous qui suivons par la radio, nous pouvons prier dans notre cœur pour avoir cette communion spirituelle avec le Seigneur. Demander au Seigneur qu'il vienne dans nos cœurs, qu'il habite nos âmes. Et la chorale chante « Lux aeternam ». Que resplendisse la lumière du Seigneur sur lui. C'est l'antiphone de la communion qui est tirée du livre d'Esdras. Fais Seigneur que la lumière éternelle brille sur lui et qu'il vive avec tes saints pour toujours. Des profondeurs, je crie vers toi, Seigneur. Seigneur, écoute mon appel.

Amis auditeurs, vous êtes sur Radio Vatican et nous sommes en direct de la basilique Saint-Pierre et nous suivons la célébration des obsèques du cardinal Ruini qui est décédé à 95 ans. Et cette messe est présidée par le pape lui-même et c'est le moment de la communion et la chorale chante le psaume 129. Des profondeurs, je crie vers toi, Seigneur. Seigneur, écoute mon appel. Que ton oreille se fasse attentive au cri de ma prière. Si tu retiens les fautes, Seigneur, Seigneur, qui subsistera? Mais près de toi se trouve le pardon pour que l'homme te craigne. J'espère le Seigneur de toute mon âme. Je l'espère et j'attends sa parole. Mon âme attend le Seigneur plus qu'un veilleur ne guette l'aurore. Plus qu'un veilleur ne guette l'aurore, attend le Seigneur Israël. Oui, près du Seigneur est l'amour, près de lui abonde le rachat. C'est lui qui rachètera Israël de toutes ses fautes.

C'est avec grande foi que la communauté prie pour les défunts. Et comme à la nuit de Pâques, le cierge pascal est allumé à côté du cercueil pour rappeler que la mort est un passage vers la vie. Et le chant nous dit que la lumière éternelle luit sur lui et sur eux tous dans la communion des saints, parce que tu es bon Seigneur.

0: Maintenant, c'est après la communion, un moment de recueillement dans la basilique de Saint-Pierre avant la prière finale, la prière après la communion.
1: Oremus. Quis omnipotens et
0: Dieu
1: misericordes Tei,
0: Tout-Puissant et Miséricordieux,
1: famulum tuum
0: nous te
1: Camillum
0: supplions
1: Ruinis
0: pour ton serviteur,
1: cardinalem,
0: le
1: quem interveniste
0: cardinal
1: pro Christo
0: Camillo
1: reazione fungi
0: Ruini, que
1: tribus,
0: tu as
1: vitem
0: établi
1: statum
0: parmi
1: sacrificium
0: les hommes
1: concedere
0: ambassadeurs du
1: pontificum
0: Christ,
1: celestibus
0: pour que,
1: unico,
0: afin que
1: qui
0: purifié
1: regnat in saecula
0: par ce
1: saeculorum.
0: sacrifice du salut, il puisse partager ta gloire maintenant et pour les siècles des siècles. Amen. Et maintenant, nous allons vers la fin de la célébration. C'est ce qu'on appelle la dernière recommandation ou l'ultima commandatio et valedictio. Et c'est le pape lui-même qui va faire cette prière. Et cette prière se fait devant le cercueil avec la parole de Dieu ouverte sur le cercueil du cardinal Camille Ruini.
1: Debitum humani corporis sapientiæ officium fidelium more complentes. 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
0: Dans cette prière, le pape a prié pour que le corps du cardinal qui sera enseveli et après la prière pour le cardinal, c'est l'encensement de son corps, du cercueil, pendant que la chorale chante. Moi, je suis la résurrection et la vie. Qui croit en moi, même s'il meurt, vivra. Et celui qui vit et croit en moi ne mourra jamais. Et c'est le rite de l'encens et le rite de l'eau bénite.

Nous remettons entre tes mains, Père, l'âme de notre frère, le cardinal Camille, dans l'espérance que tous les défunts ressusciteront avec le Christ. Nous te rendons grâce au Seigneur pour tous les bienfaits que tu nous as donnés, que tu as donnés à ton serviteur en cette vie, signe de la bonté envers nous et de la communion des saints en Christ. Dans ta miséricorde sans limite, écoute, Seigneur, notre prière. Ouvre-lui les portes du paradis et à nous qui restons sur terre, donne-nous de nous consoler réciproquement avec les paroles de foi jusqu'au jour où nous serons tous ensemble réunis en Christ et nous pourrons ainsi vivre pour toujours avec toi et notre frère.

che maintenant la chorale chante in paradisum deducante angelis. Que les anges t'accompagnent au paradis et que les martyrs t'accueillent à ton arrivée et te conduisent à la sainte cité Jérusalem. Que le cœur des anges t'accueille et qu'avec Lazare, pauvre ici-bas, tu puisses jouir du repos éternel.

Amis auditeurs, vous êtes en direct de la basilique Saint-Pierre pour la messe des obsèques du cardinal italien Camillo Ruini ce jeudi 18 depuis la basilique Saint-Pierre et nous nous acheminons avec ce chant vers la fin de la célébration saint-antienne. Maintenant, c'est le chant à la Vierge Marie. Sous ta protection, nous cherchons refuge, Sainte Mère de Dieu. Ne déprécie pas nos prières quand nous sommes dans la nécessité, mais libère-nous de tout péril, libère-nous de tout danger. Ô Vierge glorieuse et bénie.

Amis auditeurs, vous êtes sur Radio Vatican en direct de la Basilique Saint-Pierre où nous venons de vivre la célébration des obsèques du cardinal italien Camillo Ruini, les deux concélébrants qui étaient auprès du pape, rappelons-le, étaient le cardinal Re et le cardinal Sandri. Et nous avons aperçu également le cardinal Matteo Zuppi, ainsi que le cardinal Giuseppe Bertori, qui fut secrétaire général de la CIE, de la Conférence épiscopale italienne, sous la présidence du cardinal Ruini. Nous pouvons noter la présence de beaucoup de personnalités, pratiquement toute la curie romaine est là. Et notons aussi la présence de Francesco, Son Excellence Francesco Di Nito, ambassadeur d'Italie près le Saint-Siège, et de Alberto Mantovano, sous-secrétaire d'État à la présidence du Conseil des ministres italiens. Et c'est un grand homme qui s'en va avec le cardinal Ruini. Et il me plaît de redire ici ce moment que beaucoup encore d'Italiens se rappellent. En 2005, le cardinal avait mené l'opposition des officiels des évêques italiens à un projet de référendum national qui aurait libéralisé la législation italienne en matière de procréation médicalement assistée et de recherche sur les cellules souches embryonnaires. Et cardinal Ruini avait exhorté les catholiques à s'abstenir de voter lors du référendum, prévoyant que l'abstention des catholiques empêcherait d'atteindre le quorum requis, à savoir la participation de 50% des électeurs inscrits, et invaliderait ainsi le référendum. Et mes chers amis, c'est ce qui arriva. Et les partisans du référendum ont accusé Ruini et les évêques d'ingérence inopportune dans la sphère politique. Mais les électeurs ont effectivement choisi de rester chez eux et le référendum n'a pas réussi à atteindre le seuil de participation requis. Ruini a continué à occuper le devant de la scène pendant plusieurs années, même après son départ à la retraite. Au cours de la dernière décennie environ, il a ralenti le rythme et s'est effacé de la scène publique, mais il a continué à suivre de très près les affaires publiques et à rester à l'écoute de la culture italienne et européenne. Et nous pouvons prier maintenant avec lui et prier pour lui qu'il continue de veiller sur son peuple, lui qui a été un vaillant serviteur du peuple de Dieu à une époque donnée de son histoire. Amis auditeurs, c'est sur ces paroles que nous vous disons encore communion de prière. Merci de vous être connecté à Radio Vatican. Laudetur Jesus Christus. Loué soit Jésus-Christ.

0: Laudetur Jesus Christus.
1: Le protocole d'accord signé entre l'Iran et les États-Unis est entré en vigueur ce jeudi pour une durée de 60 jours. Fin des hostilités, réouverture du détroit d'Ormuz, renonciation au nucléaire iranien, les points sont nombreux. Un accord salué dans la communauté internationale aux États-Unis malgré le satisfecit de Donald Trump. Il est très critiqué dans son camp, nous irons à New York au début de ce journal. Cette négociation réussie a pu se faire grâce à plusieurs pays médiateurs comme le Pakistan, un succès pour Islamabad, vu d'un très mauvais œil par le grand rival indien. Au sommaire de ce journal également, l'audience du pape ce matin à la Ruaco, la réunion des œuvres d'aide aux églises orientales qui a tenu son assemblée plénière à Rome ces derniers jours. Léon XIV a insisté sur la précarité que causent les guerres sur les chrétiens de la région. Témoignage à suivre du directeur général de l'œuvre d'Orient. Et puis nous irons en Afrique du Sud à la fin de ce journal où les violences xénophobes se poursuivent contre des ressortissants de nombreux pays africains. Le président Cyril Ramaphosa invite au calme.
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1: Bonsoir, un accord historique pour mettre fin à la guerre, ce sont les mots tout à l'heure du président iranien Massoud Pezeshkian, alors que le protocole pour un accord de paix avec les États-Unis a été signé. Il est officiellement entré en vigueur ce jeudi pour une durée de 60 jours, a confirmé le vice-président américain J.D. Vance, le numéro 2 américain qui vient d'expliquer que les États-Unis avaient levé leur blocus contre les ports iraniens sur une douzaine de bateaux. Un accord qui, sur le papier, semble largement favorable à Téhéran, où l'on a évoqué un accord triomphal, celui d'un pays puissant. Accord dont l'acte final, si les futures négociations se passent en heurts, doit être signé d'ici 60 jours et salué dans la communauté internationale comme au sommet du G7 à Évian. Ce jeudi, c'est le médiateur qatari, l'un des acteurs clés de cet accord, qui salue une base solide. Côté américain, Donald Trump se félicite du meilleur texte possible, notamment sur l'engagement de Téhéran à ne pas obtenir l'arme nucléaire. Mais les critiques, surtout dans son propre camp, sont nombreuses. Gwendal Levina.
3: L'Iran n'a jamais gagné de guerre, mais n'a jamais perdu de négociation. Ce tweet de janvier 2020 est signé Donald Trump. Ces derniers jours, à mesure que le contenu de l'accord se dévoilait, il a été repartagé des milliers de fois. De nombreux élus républicains critiques du président dénoncent ainsi un texte qui renforce l'Iran. Le sénateur Bill Cassidy va même jusqu'à le qualifier de pire bévue de politique étrangère depuis des décennies. Selon lui, Téhéran sait désormais qu'il peut tout obtenir en bloquant le détroit d'Ormuz. La levée de toutes les sanctions et le déblocage de 100 milliards de dollars d'avoir gelé vont effectivement redonner du souffle à l'économie iranienne qui en a bien besoin. Sur ce point, Téhéran sort clairement victorieux en prenant des engagements similaires à ceux contenus dans l'accord de 2015. Le sénateur Ted Cruz, fervent soutien de Trump et du texte signé hier, s'inquiète tout de même de voir des fonds américains financer la reconstruction de l'Iran. Le président Trump reste, lui, droit dans ses bottes. Les idiots qui pensent que je n'ai pas été assez dur avec l'Iran sont jaloux, mauvais ou stupides quand on voit la réaction des marchés, écrit-il sur Truth Social. Gwendal Levina, New York, Radio Vatican.
1: Et malgré les promesses de ce texte qui concerne également le front libanais, la guerre n'est pas pour autant finie dans le pays du Cèdre. Israël ne se retirera pas du Liban Sud tant que nos besoins de sécurité l'exigeront, a réaffirmé ce jeudi le Premier ministre israélien Benjamin Netanyahou. Trois personnes ont été tuées depuis ce matin dans des raids israéliens de drones dans la périphérie de la ville de Nabatieh. C'est le Premier ministre de l'État hébreu qui est l'un des grands perdants de ce protocole d'accord. Il a rappelé cet après-midi la nécessité, je décide de préserver sa relation vitale avec l'allié américain. Parmi les pays médiateurs qui ont permis ce terrain d'entente entre Washington et Téhéran figure le Pakistan et son premier ministre Shahbaz Sharif. Un travail diplomatique de longue haleine qui est un véritable succès pour Islamabad, au grand dam de son grand rival et voisin indien. Les précisions de notre correspondant à New Delhi, Emmanuel Derville.
4: La médiation réussie du Pakistan est une humiliation pour l'Inde. New Delhi a tissé un partenariat stratégique avec les États-Unis depuis près de 20 ans. Malgré ça, Donald Trump l'a ignoré et fait appel au grand rival de l'Inde pour parler aux Iraniens. Islamabad soutient des djihadistes qui multiplient les attentats au Cachemire indien depuis 30 ans. L'Inde et le Pakistan se disputent la souveraineté de ce territoire. Pour contraindre son rival à réprimer les groupes islamiques armés, New Delhi a mené des frappes aériennes l'an dernier. Elle a aussi fait du lobbying pour que le Pakistan soit traité en paria de la communauté internationale. Mais Islamabad a tissé des liens avec Donald Trump en misant sur la flatterie et en signant des accords commerciaux avec son clan. Les Pakistanais sont devenus un acteur clé au Moyen-Orient, réduisant à néant les efforts du gouvernement de Narendra Modi. Le risque pour l'Inde, c'est que le Pakistan se sente conforté dans son soutien aux djihadistes, avec à la clé de nouveaux attentats dans les prochains mois. New Delhi, Emmanuel Derville, Radio Vatican.
1: Les guerres au Moyen-Orient, mais également en Ukraine, se sont invitées au cœur de l'assemblée plénière de la RUACO à Rome ces derniers jours. La réunion des œuvres d'aide aux églises orientales coordonne plusieurs organismes caritatifs de plusieurs pays qui soutiennent financièrement et matériellement les églises orientales et leurs communautés éprouvées par les conflits. Le pape les a reçues ce matin au Vatican, revenant notamment sur la valeur de la formation des prêtres et séminaristes dans ces pays en guerre. Le Saint-Père, qui a également insisté sur le drame de la précarité provoquée par ces conflits, une situation que connaît bien l'œuvre d'Orient, membre de la RUACO, Mgr Hugues de Voilemont est le directeur général de l'association.
5: Ces guerres qui provoquent beaucoup de précarité, nous en sommes les témoins en effet à l'œuvre d'Orient, en particulier par le nombre de déplacés. Nous pouvons parler du Liban. Le Liban, aujourd'hui, depuis le 2 mars, le début de la guerre entre le Hezbollah et l'État d'Israël, c'est 1 200 000 de déplacés, ça veut dire un quart de la population. Et donc, cela évidemment fragilise énormément les familles, l'économie. Il y a les classes moyennes qui sont en difficulté, je pense en Syrie, où la levée des sanctions en fait n'est pas totale, et donc la croissance et la reconstruction a beaucoup de mal à arriver. Et encore un autre exemple très concret de cette précarité que nous voyons, c'est que dans beaucoup de nos écoles, à travers le Moyen-Orient ou dans les autres pays où l'œuvre d'Orient agit, eh bien, ce sont aussi des familles qui désormais ont de la difficulté à payer la scolarité, et puis des congrégations religieuses qui ont du mal à payer leurs professeurs. Donc cette précarité, elle n'encourage pas en effet à rester, c'est pourquoi les besoins sont importants et le pape aussi a souligné combien il était important non seulement bien sûr d'apporter de l'aide matérielle, on en parle, mais aussi de partager la vie de ces communautés par la prière, par l'intérêt qu'on leur porte, pouvoir dire voilà, on ne vous oublie pas, on pense à vous.
1: Mgr Hugues de Voilemont, directeur général de l'œuvre d'Orient, interrogé par Alexandra Sirgan. Plus d'informations sur ce discours du pape à la RUACO sur notre site vaticannews.com. Le haut-commissaire de l'ONU aux droits de l'homme lance une alerte face à cette concentration de troupes des paramilitaires des forces de soutien rapide au Soudan autour de la ville d'El Obeid dans la région du Kordofan. Les civils sont en grave danger dans cette région, s'inquiète l'organisation onusienne. Au moins 11 soldats, 2 civils, 22 assaillants tués ce matin dans l'attaque d'un aéroport, de l'aéroport international de Niamey, la capitale du Niger. Bilan provisoire donné par le ministère nigérien de la Défense. Une vaste opération de l'armée qui est toujours en cours, mais l'aéroport n'est pas fermé, assure le ministère. En Afrique du Sud, le président Cyril Ramaphosa appelle ses concitoyens à ne pas faire des migrants les boucs émissaires de leurs problèmes. Depuis des semaines maintenant, de petits groupes nationalistes sèment la terreur parmi les populations immigrées installées légalement ou non dans le pays. Pour fuir les incendies, pillages, matraquages, voire la mort, des centaines de Mozambicains, Nigérians ou Ghanéens ont été rapatriés au détriment de l'image de Pretoria. C'est ce que nous explique Marianne Séverin, experte de l'Afrique du Sud au Centre d'études africaines de Sciences Po Bordeaux.
6: Forcément, ça salit la réputation de Pretoria, au point que, par exemple, le Nigeria menace de représailles l'Afrique du Sud. Il y a eu des précédents, 2008, 2015 et je crois 2018 ou 2019. À chaque fois, il y a des menaces. Peut-être qu'on va penser que je suis un peu cynique. Les chefs d'État qui menacent l'Afrique du Sud devraient se poser les bonnes questions. Pourquoi les ressortissants de ces pays veulent absolument aller en Afrique du Sud? Alors, c'est vrai que l'Afrique du Sud, c'est un des pays d'Afrique qui est un peu plus développé. Vous avez des infrastructures et si vous vous en sortez bien, vous arrivez à travailler, etc. etc. Mais selon moi, ce problème de xénophobie, particulièrement en Afrique, doit être réglé par l'Afrique du Sud, mais doit aussi interroger les autres pays frontaliers. C'est aussi à ces chefs d'État de réfléchir.
1: Des propos recueillis par Marie Duhamel. Enfin, une journée de prière demain en Colombie à l'appel de l'Église du pays. Elle aura lieu 48 heures avant le second tour de l'élection présidentielle. Cette initiative, souligne les évêques, a pour objectif de confier la Colombie à Dieu à un moment particulièrement délicat de sa vie démocratique. Le second tour opposera dimanche prochain le candidat de gauche Ivan Cepeda, soutenu par le président sortant Gustavo Petro, face au candidat d'extrême droite Abelardo de la Espreglia. Et ainsi s'achève ce journal. Merci de nous être fidèles. Prochain rendez-vous de l'information, ce sera bien sûr demain matin à 8h30 en direct de Rome. N'oubliez pas d'ici la Vatican News, je vous souhaite une excellente soirée.

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1: Amis et fidèles auditeurs, bienvenue et merci d'être à l'écoute de notre programme. Lors de l'audience accordée jeudi aux membres de la réunion des œuvres d'aide aux églises orientales, ROACO, à l'occasion de leur assemblée plénière, l'évêque de Rome a proposé une réflexion sur le drame de la précarité afin de prévenir avec intelligence et responsabilité les conséquences de la guerre. Toujours jeudi, le pape a reçu les membres du conseil d'administration de l'Université hébraïque de Jérusalem et les a encouragés à être des artisans de la paix véritable, une paix désarmée et désarmante, humble et persévérante, œuvrant pour l'harmonie entre les peuples. Les détails, c'est tout juste après les titres. L'actualité de l'Église sur le continent nous conduira au Tchad où Mgr Dominique Tinoudji, évêque de Pala, appelle à la paix et à la réconciliation suite au conflit sanglant entre éleveurs et agriculteurs qui a causé la mort d'une dizaine de personnes les 6 et 7 juin dernier. Outre l'actualité sociale et politique sur le continent, nous chuterons par les émissions en langues africaines aujourd'hui diffusées en néondo et en tchiluba. À tous et à chacun, bonnes conditions d'écoute.
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1: Commençons par cette nouvelle de la rencontre du Saint-Père avec le président péruvien José María Balcázar Zelada, jeudi matin au palais apostolique du Vatican. Lors des entretiens à la secrétaire d'État, l'accent a été mis sur les questions liées à la situation socio-économique, l'exploitation minière illégale et l'engagement en faveur de la cohésion sociale. La rencontre avec le cardinal Pietro Parolin, secrétaire d'État du Saint-Siège, a également fait l'objet d'un échange de points de vue sur les migrations, le crime organisé et les conflits. Recevons toujours jeudi en salle Clémentine les membres de la réunion des œuvres d'aide aux églises orientales ROACO à l'occasion de leur assemblée plénière. Je vous le disais, le pape a proposé une réflexion sur le drame de la précarité afin de prévenir avec intelligence et responsabilité les conséquences de la guerre. L'intervention du souverain pontife interpelle également sur les richesses de l'Église catholique orientale. Les explications de Myriam Sandounou.
2: L'Orient chrétien ne peut être préservé que s'il est compris, et perdre cette compréhension, c'est appauvrir l'Église, a déclaré le pape. Pour le connaître et l'aimer, Léon XIV encourage à investir dans la formation. Il y a plus de 30 ans, Saint Jean-Paul II en avait souligné la nécessité, insistant notamment sur l'importance de connaître la liturgie des Églises orientales, d'approfondir la connaissance des traditions spirituelles des pères et des docteurs de l'Orient chrétien et d'offrir un enseignement approprié dans les séminaires et les facultés de théologie en particulier aux futurs prêtres. Aujourd'hui, en salle Clémentine, Léon XIV a insisté sur ce grand don que les églises catholiques orientales peuvent offrir à l'ensemble de la communauté catholique qui ignore souvent la diversité des traditions ecclésiales présentes en son sein, a-t-il affirmé. Le Saint-Père estime qu'il est bon d'approfondir ses trésors avec ses millions de frères et sœurs catholiques d'Orient, tandis que nous aspirons à progresser vers la pleine unité avec toutes les églises orientales, a-t-il déclaré. L'exode douloureux des chrétiens d'Orient, causé avant tout par la guerre, a été déploré par le successeur de Pierre. Invitant à prier le Seigneur de la paix, le pape a encore aujourd'hui fait appel à la conscience des hommes, souhaitant que le respect de l'humanité et un sens authentique de la civilité soient rétablis.
1: Élément signé Myriam Sandounou. Merci. Et toujours jeudi, je vous le disais en titre, le pape a reçu les membres du conseil d'administration de l'Université hébraïque de Jérusalem et les a encouragés à être des artisans de la paix, une paix désarmée et désarmante, humble et persévérante, œuvrant pour l'harmonie entre les peuples. Dans son discours, il est revenu notamment sur son message de paix plus que nécessaire en cette période marquée par des actes de violence dans le monde et une rhétorique acerbe. Plutôt que de croire que la paix est impossible, le pape a estimé que nous devons chercher à la promouvoir au sein de nos communautés, à l'accueillir et à la reconnaître dans nos propres vies. Autre nouvelle, le pape a autorisé jeudi la promulgation des décrets du dicastère pour les causes des saints relatifs aux martyrs de 20 prêtres des îles espagnoles d'Ibiza et de Formentera. Le Saint-Père a clôturé sa journée jeudi par la célébration à la basilique Saint-Pierre à Rome de la liturgie des funérailles du cardinal Camillo Ruini, décédé à l'âge de 95 ans. Dans son télégramme suite au décès de cet ancien président de la conférence épiscopale italienne, Léon XIV avait particulièrement salué le travail fructueux du cardinal Defunt ainsi que son dialogue fécond avec le monde de la culture. Plus de précisions dans nos prochaines éditions. Et sur le continent, suite au conflit sanglant entre éleveurs et agriculteurs causant la mort d'une dizaine de personnes, le 6 et 7 juin dernier dans la province du Mayo-Kébi-Est, dans le diocèse de Pala au Tchad, Mgr Dominique Tinoudji, évêque de Pala, justement, a lancé un appel à la réconciliation en s'adressant dans une correspondance à l'église Famille de Dieu qui est à Pala, aux hommes et aux femmes de bonne volonté. Les détails avec Edouard Takadji.
3: Encore des conflits sanglants entre éleveurs et agriculteurs causant des pertes en vies humaines, détruisant des villages et forçant de nombreuses familles à fuir. Je tiens à présenter mes condoléances les plus attristées aux familles endeuillées et à assurer les blessés et les personnes déplacées de toute ma compassion, indique l'évêque de Pala. Mgr Dominique Tinoudji tient à saluer et encourager le travail inestimable mené sur le terrain par la Commission diocésaine Justice et Paix. Dans ces moments d'épreuve, souligne-t-il, la mission des membres de la Commission diocésaine Justice et Paix est plus cruciale que jamais car ils sont les artisans de la vérité et du dialogue. Je vous exhorte à poursuivre vos efforts de médiation, de sensibilisation pour vivre ensemble et d'accompagnement des plus vulnérables. La paix ne s'obtient pas par les armes, mais par la vérité des faits et une justice équitable pour tous, indique Mgr Dominique Tinoudji. Il appelle à la responsabilité des autorités administratives et traditionnelles afin que la loi soit dite et que les responsabilités soient situées dans un esprit d'impartialité. Aussi, ajoute l'ordinaire du lieu, l'administration doit veiller à mettre en œuvre les mécanismes de prévention et de protection afin d'éviter d'autres conflits sanglants. À vous, communauté chrétienne, paroisse et mouvement d'action catholique, je demande de ne pas céder à la peur ni à la haine. L'Évangile nous appelle à être des bâtisseurs des ponts et non des murs de séparation. Je vous invite à multiplier les temps de prière communautaire à l'intention de nos frères en conflit. Que nos églises et nos villages soient des lieux d'accueil et de refuge pour ceux qui ont tout perdu. Manifestons notre proximité à ces drames par des gestes de charité concrets, a dit l'évêque de Pala pour conclure. Edouard Kadi Njamena pour Radio Vatican.
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1: Des tirs ont retenti pendant plusieurs heures jeudi matin près de l'aéroport de la capitale du Niger, Niamey, une possible nouvelle attaque djihadiste après celle revendiquée par le groupe État islamique fin janvier. Le Conseil constitutionnel sénégalais s'est déclaré incompétent mercredi pour traiter un recours de l'opposition qui contestait la réintégration de l'ex-premier ministre Ousmane Sonko au sein de l'Assemblée nationale avant de s'y faire élire président le 26 mai dernier. Quelques jours après avoir été limogé de son poste de premier ministre, Ousmane Sonko, charismatique leader du parti PASTEF, largement majoritaire au Parlement, avait été réintégré au sein de l'Assemblée avant d'être élu au perchoir. Son élection avait été contestée par l'opposition qui estimait que sa réintégration sur les bancs de l'hémicycle constituait une violation du règlement intérieur et a dénoncé un coup d'État institutionnel. Aucun autre recours n'est désormais possible pour l'opposition. L'avocat et opposant ougandais Erias Lukwago, que le chef de l'armée ougandaise Muhoozi Kainerugaba s'est vanté lundi d'avoir fait enlever, photo à l'appui, a été déféré mercredi devant un tribunal et inculpé de non-dénonciation de trahison. Un tribunal sud-africain a infligé une amende de plus de $120,000 à l'organisateur des safaris d'Awi Groenwold, cerveau d'un vaste trafic de cornes de rhinocéros, mettant ainsi fin à un procès d'une quinzaine d'années. L'Afrique du Sud abrite la plupart des rhinocéros de la planète encore vivants. Elle est aussi un foyer de braconnage alimenté par la demande asiatique, où les cornes de ces imposants animaux atteignent le prix très élevé sur le marché noir.
5: L'abbé Jean-Pierre Kalungisa nous restitue une lecture ciblée de l'encyclique Magnifica Humanitas du pape Léon XIV en Chiluba.
6: 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Laudetur Jesus Christus.
5: La sœur Marie-Joseph Ngannou restitue une lecture ciblée de l'encyclique Magnifica Humanitas du pape Léon XIV en néondo.
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1: C'est par ici que s'achève cette édition de notre programme aujourd'hui. Merci de votre fidèle attention et à la prochaine.

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1: Amis et fidèles auditeurs, bienvenue et merci d'être à l'écoute de notre programme. Lors de l'audience accordée jeudi aux membres de la réunion des œuvres d'aide aux églises orientales, ROACO, à l'occasion de leur assemblée plénière, l'évêque de Rome a proposé une réflexion sur le drame de la précarité afin de prévenir avec intelligence et responsabilité les conséquences de la guerre. Toujours jeudi, le pape a reçu les membres du conseil d'administration de l'Université hébraïque de Jérusalem et les a encouragés à être des artisans de la paix véritable, une paix désarmée et désarmante, humble et persévérante, œuvrant pour l'harmonie entre les peuples. Les détails, c'est tout juste après les titres. L'actualité de l'Église sur les continents nous conduira au Tchad où Mgr Dominique Tinoudji, évêque de Pala, appelle à la paix et à la réconciliation suite au conflit sanglant entre éleveurs et agriculteurs qui a causé la mort d'une dizaine de personnes les 6 et 7 juin dernier. Outre l'actualité sociale et politique sur le continent, nous chuterons par les émissions en langues africaines aujourd'hui diffusées en néondo et en tchiluba. À tous et à chacun, bonne condition d'écoute.
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1: Commençons par cette nouvelle de la rencontre du Saint-Père avec le président péruvien José María Balcázar Zelada, jeudi matin au palais apostolique du Vatican. Lors des entretiens à la secrétaire d'État, l'accent a été mis sur les questions liées à la situation socio-économique, l'exploitation minière illégale et l'engagement en faveur de la cohésion sociale. La rencontre avec le cardinal Pietro Parolin, secrétaire d'État du Saint-Siège, a également fait l'objet d'un échange de points de vue sur les migrations, le crime organisé et les conflits. Recevons toujours jeudi en salle Clémentine les membres de la réunion des œuvres d'aide aux églises orientales ROACO à l'occasion de leur assemblée plénière. Je vous le disais, le pape a proposé une réflexion sur le drame de la précarité afin de prévenir avec intelligence et responsabilité les conséquences de la guerre. L'intervention du souverain pontife interpelle également sur les richesses de l'Église catholique orientale. Les explications de Myriam Sandounou.
2: L'Orient chrétien ne peut être préservé que s'il est compris, et perdre cette compréhension, c'est appauvrir l'Église, a déclaré le pape. Pour le connaître et l'aimer, Léon XIV encourage à investir dans la formation. Il y a plus de 30 ans, Saint Jean-Paul II en avait souligné la nécessité, insistant notamment sur l'importance de connaître la liturgie des Églises orientales, d'approfondir la connaissance des traditions spirituelles des pères et des docteurs de l'Orient chrétien et d'offrir un enseignement approprié dans les séminaires et les facultés de théologie en particulier aux futurs prêtres. Aujourd'hui, en salle Clémentine, Léon XIV a insisté sur ce grand don que les églises catholiques orientales peuvent offrir à l'ensemble de la communauté catholique qui ignore souvent la diversité des traditions ecclésiales présentes en son sein, a-t-il affirmé. Le Saint-Père estime qu'il est bon d'approfondir ses trésors avec ses millions de frères et sœurs catholiques d'Orient, tandis que nous aspirons à progresser vers la pleine unité avec toutes les églises orientales, a-t-il déclaré. L'exode douloureux des chrétiens d'Orient, causé avant tout par la guerre, a été déploré par le successeur de Pierre. Invitant à prier le Seigneur de la paix, le pape a encore aujourd'hui fait appel à la conscience des hommes, souhaitant que le respect de l'humanité ait un sens authentique de la civilisation soit rétabli.
1: Élément signé Myriam Sandounou. Merci. Et toujours jeudi, je vous le disais en titre, le pape a reçu les membres du conseil d'administration de l'Université hébraïque de Jérusalem et les a encouragés à être des artisans de la paix, une paix désarmée et désarmante, humble et persévérante, œuvrant pour l'harmonie entre les peuples. Dans son discours, il est revenu notamment sur son message de paix plus que nécessaire en cette période marquée par des actes de violence dans le monde et une rhétorique acerbe. Plutôt que de croire que la paix est impossible, le pape a estimé que nous devons chercher à la promouvoir au sein de nos communautés, à l'accueillir et à la reconnaître dans nos propres vies. Autre nouvelle, le pape a autorisé jeudi la promulgation des décrets du dicaster pour les causes des saints relatifs aux martyrs de 20 prêtres des îles espagnoles d'Ibiza et de Formentera. Le Saint-Père a clôturé sa journée jeudi par la célébration à la basilique Saint-Pierre à Rome de la liturgie des funérailles du cardinal Camillo Ruini, décédé à l'âge de 95 ans. Dans son télégramme suite au décès de cet ancien président de la conférence épiscopale italienne, Léon XIV avait particulièrement salué le travail fructueux du cardinal Defunt ainsi que son dialogue fécond avec le monde de la culture. Plus de précisions dans nos prochaines éditions. Et sur les continents, suite au conflit sanglant entre éleveurs et agriculteurs causant la mort d'une dizaine de personnes, le 6 et 7 juin dernier dans la province du Mayo-Kébi Est, dans le diocèse de Pala au Tchad, Mgr Dominique Tinoudji, évêque de Pala, justement, a lancé un appel à la réconciliation en s'adressant dans une correspondance à l'église Famille de Dieu qui est à Pala, aux hommes et aux femmes de bonne volonté. Les détails avec Edouard Takadji.
3: Encore des conflits sanglants entre éleveurs et agriculteurs causant des pertes en vies humaines, détruisant des villages et forçant de nombreuses familles à fuir. Je tiens à présenter mes condoléances les plus attristées aux familles endeuillées et à assurer les blessés et les personnes déplacées de toute ma compassion, indique l'évêque de Pala. Mgr Dominique Tinoudji tient à saluer et encourager le travail inestimable mené sur le terrain par la Commission diocésaine Justice et Paix. Dans ces moments d'épreuve, souligne-t-il, la mission des membres de la Commission diocésaine Justice et Paix est plus cruciale que jamais car ils sont les artisans de la vérité et du dialogue. Je vous exhorte à poursuivre vos efforts de médiation, de sensibilisation pour vivre ensemble et d'accompagnement des plus vulnérables. La paix ne s'obtient pas par les armes, mais par la vérité des faits et une justice équitable pour tous, indique Mgr Dominique Tinoudji. Il appelle à la responsabilité des autorités administratives et traditionnelles afin que la loi soit dite et que les responsabilités soient situées dans un esprit d'impartialité. Aussi, ajoute l'ordinaire du lieu, l'administration doit veiller à mettre en œuvre les mécanismes de prévention et de protection afin d'éviter d'autres conflits sanglants. À vous, communauté chrétienne, paroisse et mouvement d'action catholique, je demande de ne pas céder à la peur ni à la haine. L'Évangile nous appelle à être des bâtisseurs des ponts et non des murs de séparation. Je vous invite à multiplier le temps de prière communautaire à l'intention de nos frères en conflit. Que nos églises et nos villages soient des lieux d'accueil et de refuge pour ceux qui ont tout perdu. Manifestons notre proximité à ces drames par des gestes de charité concrets, a dit l'évêque de Pala pour conclure. Edouard Takadji N'Djamena pour Radio Vatican.
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1: Des tirs ont retenti pendant plusieurs heures jeudi matin près de l'aéroport de la capitale du Niger, Niamey, une possible nouvelle attaque djihadiste après celle revendiquée par le groupe État islamique fin janvier. Le Conseil constitutionnel sénégalais s'est déclaré incompétent mercredi pour traiter un recours de l'opposition qui contestait la réintégration de l'ex-premier ministre Ousmane Sonko au sein de l'Assemblée nationale avant de s'y faire élire président le 26 mai dernier. Quelques jours après avoir été limogé de son poste de premier ministre, Ousmane Sonko, charismatique leader du parti PASTEF, largement majoritaire au Parlement, avait été réintégré au sein de l'Assemblée avant d'être élu au perchoir. Son élection avait été contestée par l'opposition qui estimait que sa réintégration sur les bancs de l'hémicycle constituait une violation du règlement intérieur et a dénoncé un coup d'État institutionnel. Aucun autre recours n'est désormais possible pour l'opposition. L'avocat et opposant ougandais Erias Lukwago, que le chef de l'armée ougandaise Muhoozi Kainerugaba s'est vanté lundi d'avoir fait enlever, photo à l'appui, a été déféré mercredi devant un tribunal et inculpé de non-dénonciation de trahison. Un tribunal sud-africain a infligé une amende de plus de $120,000 à l'organisateur des safaris d'Awi Groenwold, cerveau d'un vaste trafic de cornes de rhinocéros, mettant ainsi fin à un procès d'une quinzaine d'années. L'Afrique du Sud abrite la plupart des rhinocéros de la planète encore vivants. Elle est aussi un foyer de braconnage alimenté par la demande asiatique, où les cornes de ces imposants animaux atteignent le prix très élevé sur le marché noir.
5: L'abbé Jean-Pierre Kalungisa nous restitue une lecture ciblée de l'encyclique Magnifica Humanitas du pape Léon XIV en Chiluba.
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5: La sœur Marie-Joseph Nga nous restitue une lecture ciblée de l'encyclique Magnifica Humanitas du pape Léon XIV en néondo.
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1: C'est par ici que s'achève cette édition de notre programme aujourd'hui. Merci de votre fidèle attention et à la prochaine.

0: Laudetur Jesus Christus.
1: Le protocole d'accord signé entre l'Iran et les États-Unis est entré en vigueur ce jeudi pour une durée de 60 jours. Fin des hostilités, réouverture du détroit d'Ormuz, renonciation au nucléaire iranien, les points sont nombreux. Un accord salué dans la communauté internationale aux États-Unis malgré le satisfecit de Donald Trump. Il est très critiqué dans son camp, nous irons à New York au début de ce journal. Cette négociation réussie a pu se faire grâce à plusieurs pays médiateurs comme le Pakistan, un succès pour Islamabad, vu d'un très mauvais œil par le grand rival indien. Au sommaire de ce journal également, l'audience du pape ce matin à la Ruaco, la réunion des œuvres d'aide aux églises orientales qui a tenu son assemblée plénière à Rome ces derniers jours. Léon XIV a insisté sur la précarité que causent les guerres sur les chrétiens de la région. Témoignage à suivre du directeur général de l'œuvre d'Orient. Et puis nous irons en Afrique du Sud à la fin de ce journal où les violences xénophobes se poursuivent contre des ressortissants de nombreux pays africains. Le président Cyril Ramaphosa invite au calme.
2: Radio Vatican, le journal, Olivier Bonnel.
1: Bonsoir, un accord historique pour mettre fin à la guerre, ce sont les mots tout à l'heure du président iranien Massoud Pezeshkian, alors que le protocole pour un accord de paix avec les États-Unis a été signé. Il est officiellement entré en vigueur ce jeudi pour une durée de 60 jours, a confirmé le vice-président américain J.D. Vance, le numéro 2 américain qui vient d'expliquer que les États-Unis avaient levé leur blocus contre les ports iraniens sur une douzaine de bateaux. Un accord qui, sur le papier, semble largement favorable à Téhéran, où l'on a évoqué un accord triomphal, celui d'un pays puissant. Accord dont l'acte final, si les futures négociations se passent sans heurts, doit être signé d'ici 60 jours et salué dans la communauté internationale comme au sommet du G7 à Évian. Ce jeudi, c'est le médiateur qatari, l'un des acteurs clés de cet accord, qui salue une base solide. Côté américain, Donald Trump se félicite du meilleur texte possible, notamment sur l'engagement de Téhéran à ne pas obtenir l'arme nucléaire. Mais les critiques, surtout dans son propre camp, sont nombreuses. Gwenda Levine.
3: L'Iran n'a jamais gagné de guerre, mais n'a jamais perdu de négociation. Ce tweet de janvier 2020 est signé Donald Trump. Ces derniers jours, à mesure que le contenu de l'accord se dévoilait, il a été repartagé des milliers de fois. De nombreux élus républicains critiques du président dénoncent ainsi un texte qui renforce l'Iran. Le sénateur Bill Cassidy va même jusqu'à le qualifier de pire bévue de politique étrangère depuis des décennies. Selon lui, Téhéran sait désormais qu'il peut tout obtenir en bloquant le détroit d'Ormuz. La levée de toutes les sanctions et le blocage de 100 milliards de dollars d'avoir gelé vont effectivement redonner du souffle à l'économie iranienne qui en a bien besoin. Sur ce point, Téhéran sort clairement victorieux en prenant des engagements similaires à ceux contenus dans l'accord de 2015. Le sénateur Ted Cruz, fervent soutien de Trump et du texte signé hier, s'inquiète tout de même de voir des fonds américains financer la reconstruction de l'Iran. Le président Trump reste, lui, droit dans ses bottes. Les idiots qui pensent que je n'ai pas été assez dur avec l'Iran sont jaloux, mauvais ou stupides. Quand on voit la réaction des marchés, écrit-il sur Truth Social. Gwenda Lavina, New York, Radio Vatican.
1: Et malgré les promesses de ce texte qui concerne également le front libanais, la guerre n'est pas pour autant finie dans le pays du cèdre. Israël ne se retirera pas du Liban Sud tant que nos besoins de sécurité l'exigeront, a réaffirmé ce jeudi le Premier ministre israélien Benjamin Netanyahou. Trois personnes ont été tuées depuis ce matin dans des raids israéliens de drones dans la périphérie de la ville de Nabatieh. Le Premier ministre de l'État hébreu, qui est l'un des grands perdants de ce protocole d'accord, il a rappelé cet après-midi la nécessité, je décide de préserver sa relation vitale avec l'allié américain. Parmi les pays médiateurs qui ont permis ce terrain d'entente entre Washington et Téhéran figure le Pakistan et son premier ministre Shahbaz Sharif. Un travail diplomatique de longue haleine qui est un véritable succès pour Islamabad, au grand dam de son grand rival et voisin indien. Les précisions de notre correspondant à New Delhi, Emmanuel Derville.
4: La médiation réussie du Pakistan est une humiliation pour l'Inde.